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1: Bonsoir à tous. Porter un projet de rupture, la volonté de Fabien Roussel à l'annonce de sa candidature pour l'élection présidentielle de 2027. Invité du 20h de TF1 ce dimanche, le secrétaire national du Parti communiste assure avoir fait un choix largement réfléchi avant de se lancer dans la course à l'Élysée. Une candidature à gauche qui s'ajoute à celle de Jean-Luc Mélenchon, Marine Tondelier, Raphaël Glucksmann ou encore Olivier Faure. C'est historique. L'extrême droite allemande arrive au pouvoir dans le Land de Saxe-Anhalt. L'AfD récolte près de 45% des voix à l'issue des élections régionales. Une victoire qui pourrait être encore plus importante si le parti obtient la majorité absolue des élus. Un cas de figure jamais vu depuis 1945 pour une formation de droite radicale. La situation serait stable dans les Pyrénées-Atlantiques d'après la préfecture. L'incendie de la vallée d'Aspe est toujours sous haute surveillance. 125 hectares ont été brûlés depuis mercredi dernier. Des moyens aériens importants restent mobilisés, notamment les avions d'âge qui ont effectué deux largages ce dimanche. La préfecture du département précise également que la météo n'est toujours pas favorable. Des points chauds persistent toujours. Des points chauds renforcés par les fortes chaleurs dans la région. 6 départements du sud de la France, de l'Aude en passant par la Drôme et le Vaucluse, restent placés en vigilance orange canicule pour la journée de lundi. Plusieurs records de température ont d'ailleurs été battus avec près de 39 degrés localement dans le Gard. Dans le reste de l'actualité, l'Iran menace les États-Unis d'une réponse plus intense après une nouvelle série d'attaques ces derniers jours dans le détroit d'Ormuz. L'Iran s'apprête à déclarer une zone interdite dans cette voie maritime stratégique, d'après le secrétaire du Conseil suprême de sécurité nationale. Et puis on termine avec le foot. L'Olympique de Marseille n'y arrive pas en ce début de championnat. Après sa défaite 3-2 sur sa pelouse face au Paris FC ce dimanche soir en clôture de la 3e journée de Ligue 1, les Marseillais sont 10e du classement. Voilà pour l'essentiel de l'actualité. C'est la fin de cette édition. Très bonne soirée à tous.

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1: Bonjour à tous. Il faudra compter sur Fabien Roussel en 2027. Le patron des communistes annonçait ce dimanche aux 20h de TF1 sa candidature à la prochaine présidentielle. Une décision communiquée après un vote favorable des militants du Parti communiste à 72%. Fabien Roussel estime avoir fait un choix largement réfléchi et porté un projet de rupture. La gauche pourrait se fracturer une nouvelle fois avec un grand nombre de candidats sur la ligne de départ, avec notamment Jean-Luc Mélenchon, Marine Tondelier ou encore Olivier Faure. C'est historique, l'extrême droite allemande arrive au pouvoir dans le Land de Saxe-Anhalt. L'AfD récolte près de 45% des voix à l'issue des élections régionales. Une victoire qui pourrait être encore plus importante si le parti obtient la majorité absolue des élus. Un cas de figure jamais vu depuis 1945 pour une formation de droite radicale. Un effort colossal au regard du contexte budgétaire. Déclaration de Maud Bréjon ce dimanche concernant le plan de soutien gouvernemental pour l'agriculture. Des aides d'urgence estimées à 1 milliard d'euros, un montant jugé insuffisant par les représentants de la filière agricole. La porte-parole du gouvernement prévient également que certains ministères devront faire des efforts pour le financer. Également dans l'actualité, un avion cargo d'Amazon est sorti de piste à son atterrissage à l'aéroport de Miami ce dimanche. L'appareil est venu percuter plusieurs véhicules après avoir dépassé la piste. Toutes les pistes et les voies de circulation étaient fermées à la circulation. Une enquête a été ouverte par l'administration de l'aviation fédérale. 37 à Toulouse, 39 à Salindres dans le Gard. Le thermomètre est grimpé très haut aujourd'hui dans le sud de la France. Plusieurs records de température pour un mois de septembre sont tombés cet après-midi. 6 départements de l'Aude au Vaucluse en passant par la Drôme restent placés en vigilance orange canicule au moins jusqu'à demain. Et puis l'objectif est atteint, 20 millions d'euros ont été récoltés à l'occasion de la 10e et dernière édition du Z-Event qui se déroule à Montpellier depuis vendredi. Le précédent record de l'an dernier s'établissait à 16 millions d'euros. Voilà pour l'info, très bonne journée à tous.
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1: Bonjour à tous. L'annonce était envisagée, c'est désormais chose faite. Fabien Roussel se déclare officiellement candidat pour la présidentielle de 2027. Le patron des communistes l'a annoncé ce dimanche soir sur le plateau du 20h de TF1 après le vote des adhérents du PCF ce dimanche. Fabien Roussel se lance une deuxième fois dans la course à l'Élysée après 2022. La course à l'Élysée est bel et bien lancée d'après un récent sondage réalisé pour Le Parisien. Marine Le Pen et Édouard Philippe sont les favoris de l'élection présidentielle. La candidate du Rassemblement National arriverait très largement en tête du premier tour avec 34 à 36% des voix. Ségolène Royal se lance dans la course à la primaire à gauche. L'ancienne ministre annonçait ce soir avoir récolté les parrainages nécessaires pour y participer. Elle indique vouloir remettre de l'ordre et de la dignité dans la Maison France qui a été très abîmée ces dernières années. 6 autres candidats sont déclarés à la primaire, notamment Raphaël Glucksmann, Olivier Faure ou encore le député socialiste Philippe Brun. C'est une première, les émissaires américains Steve Witkoff et Jared Kushner étaient à Kiev aujourd'hui dans le cadre de discussions autour d'un plan de paix pour mettre un terme au conflit en Ukraine. Des pourparlers significatifs d'après Steve Witkoff qui annonce vouloir poursuivre les discussions aussi longtemps qu'il le faudra. L'émissaire américain appelle Moscou et Kiev à faire des compromis. De son côté, le président ukrainien Volodymyr Zelensky déclarait dans la journée ce dimanche que la guerre contre la Russie semblait devoir se poursuivre cet hiver. Dans l'actualité également, l'enquête se poursuit en Seine-Saint-Denis pour éclaircir les circonstances du drame. Une fuite de gaz aurait provoqué l'explosion d'un pavillon à Aubervilliers hier soir. Un enfant de 3 ans est mort et 7 autres personnes blessées, dont 2 grièvement. Une cellule psychologique a été mise en place par la mairie ce dimanche. Et puis en rugby, le Stade Toulousain démarre mal sa saison. Les Toulousains défaient sur la pelouse du Stade Rochelet 30 à 27 en clôture de la première journée du top 14. Toulouse qui jouera son premier choc le week-end prochain face à Bordeaux-Bègles. Voilà pour l'essentiel de l'actualité. C'est la fin de cette édition. Très bonne journée à tous. 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
1: Bonjour à tous, il faudra compter sur Fabien Roussel en 2027. Le patron des communistes annonçait ce dimanche aux 20h de TF1 sa candidature à la prochaine présidentielle. Une décision communiquée après un vote favorable des militants du Parti communiste à 72%. Fabien Roussel estime avoir fait un choix largement réfléchi et porté un projet de rupture. La gauche pourrait se fracturer une nouvelle fois avec un grand nombre de candidats sur la ligne de départ, avec notamment Jean-Luc Mélenchon, Marine Tondelier ou encore Olivier Faure. C'est historique, l'extrême droite allemande arrive au pouvoir dans le Land de Saxe-Anhalt. L'AfD récolte près de 45% des voix à l'issue des élections régionales. Une victoire qui pourrait être encore plus importante si le parti obtient la majorité absolue des élus. Un cas de figure jamais vu depuis 1945 pour une formation de droite radicale. Un effort colossal au regard du contexte budgétaire. Déclaration de Maud Bréjon ce dimanche concernant le plan de soutien gouvernemental pour l'agriculture. Des aides d'urgence estimées à 1 milliard d'euros, un montant jugé insuffisant par les représentants de la filière agricole. La porte-parole du gouvernement prévient également que certains ministères devront faire des efforts pour le financer. Également dans l'actualité, un avion cargo d'Amazon est sorti de piste à son atterrissage à l'aéroport de Miami ce dimanche. L'appareil est venu percuter plusieurs véhicules après avoir dépassé la piste. Toutes les pistes et les voies de circulation étaient fermées à la circulation. Une enquête a été ouverte par l'administration de l'aviation fédérale. 37 à Toulouse, 39 à Salindre dans le Gard, le thermomètre est grimpé très haut aujourd'hui dans le sud de la France. Plusieurs records de température pour un mois de septembre sont tombés cet après-midi. 6 départements de l'Aude au Vaucluse en passant par la Drôme restent placés en vigilance orange canicule au moins jusqu'à demain. Et puis l'objectif est atteint, 20 millions d'euros ont été récoltés à l'occasion de la 10e et dernière édition du Z-Event qui se déroule à Montpellier depuis vendredi. Le précédent record de l'an dernier s'établissait à 16 millions d'euros. Voilà pour l'info, très bonne journée à tous.
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0: Benson Boone sur Pyrénées FM. Attention, plein de nouveautés à partir de ce matin. Restez bien branchés avec nous. Pour l'instant, je serai pas vraiment seul, mais presque tout seul à parler entre 6h et 7h du matin. Et à partir de 7h, le réveil des Pyrénées change avec plein de belles petites nouveautés. Je vous en dirai plus dans un instant. 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Sinon, Tibbs arrive sur Pyrénées FM et le top départ pour le réveil des Pyrénées, c'est à 6h sur Pyrénées FM.
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1: Et bienvenue, bonjour tout le monde, c'est le réveil des Pyrénées de ce lundi. Nous sommes le 7 septembre, il est 6h.
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1: Va-t-il faire encore chaud comme ce week-end? Aujourd'hui, on regarde ensemble la météo, mais d'abord l'info Pyrénées FM. Bonjour Baptiste Berthelin.
2: Bonjour à tous. Un nouveau candidat pour la présidentielle, c'est Fabien Roussel qui a officialisé sa candidature hier soir sur le plateau du 20h de TF1. Après le vote favorable des militants, le secrétaire national du Parti communiste français dit vouloir porter un projet de rupture. Déjà candidat en 2022, il avait récolté seulement un peu plus de 2% des suffrages. De la politique toujours, mais en Allemagne cette fois. C'est une grande première pour un parti d'extrême droite depuis 1945. L'AfD a très largement remporté les élections régionales hier en Saxe-Anhalt, avec environ 44% des voix, selon les premiers résultats. Pas assez pour obtenir une majorité absolue. Un accident spectaculaire aux États-Unis, au moins 5 morts et plusieurs blessés après l'atterrissage raté d'un avion cargo Amazon à l'aéroport de Miami. Selon les premiers éléments, l'appareil a percuté plusieurs véhicules et a pris feu. Le régulateur américain de l'aviation a annoncé l'ouverture d'une enquête. Il avait été tué en plein cœur de la capitale en 2022, début aujourd'hui du procès de l'assassinat du rugbyman argentin Federico Aramburu. Deux militants d'ultra-droite, Loïc Le Priol et Romain Bouvier, sont jugés devant la cour d'assises de Paris. Le premier pour assassinat et le second pour tentative d'assassinat. C'est un texte très attendu après l'affaire Liana. La proposition de loi intégrale contre les violences sexistes et sexuelles arrive en commission à l'Assemblée nationale. Les mobilisations doivent également reprendre aujourd'hui un peu partout en France à l'appel de plusieurs associations. L'épisode de forte chaleur n'est pas terminé dans le sud de l'Hexagone. 6 départements restent en vigilance orange canicule ce matin, de la Drôme à l'Aude en passant par le Gard. Le sport avec du foot d'abord et l'OM qui enchaîne une deuxième défaite de suite en championnat. Les Marseillais se sont inclinés 3-2 contre le Paris FC hier soir au Vélodrome en clôture de la troisième journée de Ligue 1. Et puis en rugby, le Stade Toulousain rate sa rentrée en top 14. C'est le Stade Rochelet qui s'est imposé 30-27 hier soir. Très bon début de semaine.
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1: Et le retour du soleil, encore et encore, hein, pas le retour, il continue ce soleil à briller en ce lundi, avec des températures moins élevées que ce week-end. Ouf, parfois un coup de tonnerre en soirée sur nos montagnes, très localisées. Le vent, peu de vent tout au long de cette journée de lundi, et 33 degrés tout de même à Carcassonne cet après-midi. Il fera 29 degrés à Chalabre. On aura 31 degrés à Pamiers ou encore ici à Bellepêche. On prévoit également 25 degrés au pied des pistes de Font-Romeu, 24 degrés au plateau de Beille cet après-midi.
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1: Avec plein de nouveautés, bonjour, c'est Marc derrière le micro et je ne serai pas seul ce matin. Avec, si tout va bien, le retour d'Ethan aussi à 11h. Valérie qui traîne déjà par là, c'est plutôt bien. Et puis Lucie qui est là avec moi pour l'agenda, qui sera là tout à l'heure à partir de 15h. Claire Viva Pro qui nous emmènera dans les Pyrénées-Orientales. On parlera activité dans nos Pyrénées et un superbe cadeau pour cette rentrée. C'était la semaine dernière, mais nous là, cette semaine, on va vous gâter un séjour à PortAventura World. Pour jouer, il faut rester branché avec nous et vous pouvez déjà envoyer par SMS séjour au 7 14 15. Bienvenue tout le monde, voici Renaud et bon réveil.

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Renaud à l'instant sur Pyrénées FM, il est 6h09, on parlera d'activité dans nos montagnes. Il n'y a pas que le ski, et heureusement, parce que parfois il manque de neige, et ça s'est plutôt bien passé cet été. Hein. On en reparlera, on parlera vacances, on parlera avenir dans nos montagnes, tout au long de cette matinée, mais pas que, on a aussi des superbes cadeaux à vous offrir. Et quelqu'un va me rejoindre, si tout va bien, tout à l'heure à 7h. Vous restez là, pour l'instant... En ce lundi, le soleil va se lever tout à l'heure à 7h21 pour se coucher à 20h15. Ouais, c'est aujourd'hui l'anniversaire de pas mal de monde. De Camille qui nous écoute à Saverdun. Bon anniversaire Camille. Bon anniversaire aussi à Franck qui est branché sur Pyrénées FM. À Prades en Conflans, Franck nous écoute sur le 192. C'est vrai qu'on a changé de fréquence sur Prades en Conflans. En tout cas, on est ravis de vous accompagner toutes et tous avec dans un instant l'agenda. C'est Lucie qui nous dit tout. Juste après le tout dernier tube de Nuit Incolore ce matin. Nuit Incolore, c'est partir pour de vrai. Et c'est sur Pyrénées FM.

0: nuit incolore à 6h13 sur Pyrénées FM. Lucie, c'est à vous, c'est l'agenda.
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2: Venez flâner au vide-grenier dimanche d'Arnave. Franchement, vous allez passer une superbe matinée. Vous démarrez de bon pied avec un petit déjeuner qui est prévu. Ça se déroule au parc de la salle des fêtes. Bien sûr, plein de stands à découvrir sur place. D'ailleurs, vous pouvez nous envoyer un petit message comme Freddy qui fait partie du comité des fêtes d'Arnave. Vous nous envoyez un petit message pour parler de votre événement. Je rappelle que le vide-grenier, c'est dimanche à Arnave au parc de la salle des fêtes. Il y a même un repas que vous pouvez réserver directement auprès du comité. Sinon, je vois que l'amicale rugby du Pays d'Olme m'a envoyé un petit message samedi au stade Paul Bergère à Lavelanet. Vous avez une superbe soirée. Et oui, c'est pour lancer un petit peu la saison. Vous avez bar à cocktail, vous avez un DJ sur place. Vous avez quoi d'autre? Un repas, je vois, à 20€. Vous pouvez réserver directement auprès de l'amicale du rugby Pays d'Olme. Vous aussi, vous voulez parler de votre événement? N'hésitez pas à nous contacter 05 61 44 4x0.
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0: Santana sur Pyrénées FM. C'est vrai que c'est la rentrée depuis une semaine, tout le monde part à l'école. Mais nous, on a envie de parler encore montagne, activité à la montagne et surtout vacances. C'est pour ça qu'on vous offre cette semaine aussi, non pas une activité montagne, mais plutôt en bord de mer Méditerranée, ce séjour pour 4 en famille à PortAventura World. Ça, c'est sympa, la montagne n'est pas si loin que ça, hein. L'Andorre est juste derrière, c'est plutôt bien. Puis vous avez la montagne entre les Pyrénées-Orientales et justement la Catalogne Sud. Mais justement, en revenant en montagne cet été, vous avez peut-être profité, ça continue encore un peu en septembre, des bike parks, hein, pour faire du vélo à la Pierre-Saint-Martin, à Peyragudes, mais également dans les stations Trio comme à Formiguère ou encore sur la station du Cambre d'Aze. Beaucoup de randonnées, du parapente, hein. Il y a eu d'ailleurs la fête du parapente à Targazon, c'était il y a quelques jours. Et puis bon, on peut faire beaucoup de parapente aussi dans la station de Luchon-Superbannière, à Palarinsal évidemment, là aussi le VTT est à l'honneur, et comme de nombreuses activités rando aussi à Baquera Berrette en Espagne, pour vous dire qu'il y a de quoi s'amuser partout chez nous. Moi, je suis plutôt fan quand même des luges sur rail, hein, qu'on retrouve entre autres à Pyrénées 2000 et aux Angles. On en reparlera tout à l'heure, c'est vrai. En attendant, Claire Viva Pro, vous nous emmenez ici en Pyrénées, dans les Pyrénées-Orientales, mais d'abord Paul Young, Zucchero sur Pyrénées FM.
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0: Paul Young et Zoccaro à 6h26 sur Pyrénées FM. 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
2: Après avoir été fermé tout l'été à cause du risque d'incendie, le massif des Albères est de nouveau accessible depuis quelques jours. Il est à nouveau possible de randonner jusqu'à la Tour de la Massane, par exemple, l'un des sites les plus fréquentés du secteur, avec sa vue sur le littoral des Pyrénées-Orientales. L'accès avait été interdit le 10 juillet face à un risque incendie très élevé dans le massif. Pendant près de 2 mois, seuls les véhicules de secours et des forces de l'ordre pouvaient y circuler. L'interdiction est donc levée, même si la vigilance reste de mise face au risque de feu toujours élevé dans le département. On vous emmène maintenant à Perpignan, où la 38e édition de Visa pour l'image se poursuit jusqu'au 13 septembre. Le Festival international du photojournalisme propose cette année 27 expositions gratuites dans le centre historique, avec une exposition événement consacrée à Raymond Depardon. Dès lundi, les visiteurs peuvent continuer à découvrir les reportages venus du monde entier autour des conflits, de l'environnement, des questions de société ou encore des nouvelles technologies. Parmi les expos à voir, la guerre au Soudan, le Donbass, la Syrie, l'Iran, mais aussi les conséquences de la catastrophe de Tchernobyl ou encore les mariages virtuels au Japon. Des rencontres avec les photographes, des visites d'expositions et des signatures sont aussi programmées tout au long de la semaine. Et puis enfin, on parle sport en montagne. Le VTT a clairement boosté la saison d'été dans les stations de Cambre-d'Aze et Formiguères. Les deux domaines enregistrent une fréquentation en hausse de 20% par rapport à l'an dernier. Surtout, le vélo prend de plus en plus de place. Les ventes de forfaits VTT ont quasiment doublé en un an. En deux saisons, les stations ont ouvert 15 pistes dédiées à l'enduro et au bike park, avec un forfait commun pour les deux domaines. Cette dynamique profite aussi aux restaurants d'altitude qui ont servi plus de clients. Pour Trio Pyrénées, ces résultats confirment la volonté de développer les stations toute l'année et

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0: Calogero et Marie Poulain sur Pyrénées FM. On reste en vacances et on parle activité de montagne hein, ce matin, entre autres, mais pas que. On va regarder les couleurs du ciel. Et là, c'est l'info Pyrénées FM avec vous, Baptiste Berthelin. Bonjour.
1: Bonjour à tous. Un nouveau candidat pour la présidentielle, c'est Fabien Roussel qui a officialisé sa candidature hier soir sur le plateau du 20h de TF1. Après le vote favorable des militants, le secrétaire national du Parti communiste français dit vouloir porter un projet de rupture. Déjà candidat en 2022, il avait récolté seulement un peu plus de 2% des suffrages. De la politique toujours, mais en Allemagne cette fois. C'est une grande première pour un parti d'extrême droite depuis 1945. L'AfD a très largement remporté les élections régionales hier en Saxe-Anhalt, avec environ 44% des voix, selon les premiers résultats. Pas assez pour obtenir une majorité absolue. Un accident spectaculaire aux États-Unis, au moins 5 morts et plusieurs blessés après l'atterrissage raté d'un avion cargo Amazon à l'aéroport de Miami. Selon les premiers éléments, l'appareil a percuté plusieurs véhicules et a pris feu. Le régulateur américain de l'aviation a annoncé l'ouverture d'une enquête. Il avait été tué en plein cœur de la capitale en 2022, début aujourd'hui du procès de l'assassinat du rugbyman argentin Federico Aramburu. Deux militants d'ultra-droite, Loïc Le Priol et Romain Bouvier, sont jugés devant la cour d'assises de Paris. Le premier pour assassinat et le second pour tentative d'assassinat. C'est un texte très attendu après l'affaire Liana. La proposition de loi intégrale contre les violences sexistes et sexuelles arrive en commission à l'Assemblée nationale. Les mobilisations doivent également reprendre aujourd'hui un peu partout en France à l'appel de plusieurs associations. L'épisode de forte chaleur n'est pas terminé dans le sud de l'Hexagone. 6 départements restent en vigilance orange canicule ce matin, de la Drôme à l'Aude en passant par le Gard. Le sport avec du foot d'abord et l'OM qui enchaîne une deuxième défaite de suite en championnat. Les

0: Marseille se sont inclinés 3-2 contre le Paris FC hier soir au Vélodrome en clôture de la troisième journée de Ligue 1. Et puis en rugby, le Stade Toulousain rate sa rentrée en top 14. C'est le Stade Rochelet qui s'est imposé 30-27 hier soir. Très bon début de semaine.
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2: Avec pas mal de soleil aujourd'hui encore, heureusement il va faire moins chaud que ce week-end dans l'après-midi. Parfois quelques coups de tonnerre et ce sera agréable en montagne puisqu'il fera 25 degrés à Camurac tout là-haut. Nous aurons 25 degrés aussi au Mont-Dolme, 24 degrés au plateau de Baye, 27 degrés à Bonnasse qu'on prévoit également cet après-midi, 33 degrés tout de même à La Valette et à Carcassonne ou encore 31 degrés à Salles-sur-Lers, 33 degrés à Perpignan et sur Canet-Plage cet après-midi.
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2: Marc derrière le micro, tout à l'heure Valérie sera là, je vois déjà Lucie qui est là, qui nous préparera le prochain agenda, ce sera vers 7h15. En tout cas, moi je suis ravi de vous accompagner pour une matinale toute belle, toute neuve, toute sympa, avec attention, Mathis qui m'envoie un petit message, mais comment gagner le séjour à Port-Aventura World? Mathis, il faut envoyer par SMS séjour au 7-14-15, on va vous poser plein de questions tout au long de la semaine, vous répondez, vous êtes dans le tirage au sort de vendredi, ce sera à 18h10 chez Lucie, là c'est Chivari sur Pyrénées FM.

0: Guillaume Grand sur Pyrénées FM, voici l'actu sport ce matin, bonjour.
1: Bonjour, bonjour à tous, c'est dans l'actu sport, ça ne va pas mieux pour l'OM, un choc qui tient ses promesses en top 14 et puis des cadors en piste à l'US Open. Et d'abord le football est comme un air de classique hier soir au stade Vélodrome, mais ça ne s'est pas du tout passé comme les Marseillais l'espéraient. Et c'est le Paris FC qui l'emporte 3-2 face à l'OM, deuxième défaite pour les hommes de Bruno Genesio en 3 journées. Un peu plus tôt, Strasbourg a infligé une claque 6-2 à 3 et Rennes l'emporte 2-1 à Angers. Après 3 journées, Monaco est seul en tête devant le Paris FC, Lyon, Lille et Rennes. Le rugby maintenant, un choc de haute volée, la victoire de La Rochelle à domicile 30-27 sur Toulouse en clôture de la première journée de top 14. Pourtant menée de 14 points à la pause, les Rochelais sont revenus pour s'imposer finalement à la dernière seconde. Une victoire de prestige qui lance bien la saison rochelaise pour le talonneur Pierre Bourgarit au micro de Canal+. Écoutez.
2: Forcément content, heureux ce soir. Après voilà, on va rester assez humble dans cette victoire. Il faut féliciter tous les mecs qui sont rentrés en cours de jeu, qui ont su avoir du caractère justement pour revenir au score. Et le caractère qu'il a fallu sur ces dernières minutes pour aller chercher la victoire. Voilà, ça va nous permettre de construire. C'est toujours plus facile de construire dans la victoire que dans la défaite, donc on va la savourer, on va l'apprécier tout en restant assez humble quand même.
1: Et le Stade Toulousain enchaînera par un autre gros choc dimanche face à l'UBB. Le tennis et la suite de l'US Open, direction les quarts de finale pour Carlos Alcaraz, Ben Shelton et Frances Tiafo cette nuit. Chez les femmes, la numéro 1 mondiale Aryna Sabalenka continue tranquillement sa route, et puis ça passe pour Jessica Pegula et Linda Noskova. Sur le Tour d'Espagne, jour de repos aujourd'hui, l'étape 15 hier a été raccourcie à cause de la chaleur, étape remporté par Wout van Aert. Le maillot rouge reste sur les épaules d'Enric Mas. Et puis la Formule 1 et l'exploit de Kimi Antonelli à Monza devant son public. L'Italien s'impose après être parti de la 19e place. Il devance George Russell et Max Verstappen et creuse son avance au championnat du monde. Malgré une pole position historique, Pierre Gasly, lui, n'a rien pu faire et termine 7e. Voilà pour l'actu sport, je vous souhaite une excellente journée.
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0: On part en Andorre dans un instant. Ritza, c'est pour la musique. Et d'abord, Lydia Murdoch sur Pyrénées FM, c'est Superstar.

0: Maritza sur Pyrénées FM. Dans la prochaine heure, vous allez jouer avec Do pour tenter de remporter votre séjour à Port Aventura World. 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On parle vacances parce que même si c'est la rentrée, c'est les vacances. Vous avez été nombreux de profiter des activités Natureland en Andorre, à Saint-Julien-des-Lauriats. Il y a notamment cette attraction sympa, c'est le Tobotron. Vous savez, c'est très connu, c'est le plus long toboggan alpin du monde. Un parcours de plus de 5 km à travers la forêt. Vous savez, c'est luge d'été qu'on a aussi, notamment aux Angles. Mais là, c'est 5 km, c'est complètement dingue. On n'a pas eu l'occasion encore de le tester. Moi, j'en vais y aller. Et puis, il y a le tir à l'arc et tout plein d'activités, évidemment, ici à Natureland. Vous avez été nombreux à profiter de tout ça. Et aussi les tyroliennes qui sont pour les grands et les petits. Trop, trop bien. Dans un instant, le retour de l'info à 7h. Quelqu'un me rejoint, si tout va bien. Et puis la musique, les enfoirés, c'est sur Pyrénées FM.
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1: Et c'est parti sur les routes avec toute l'équipe de la radio, la Digne d'Aval vers Limoux, tout va bien dans la traversée de Couisa, attention, en arrivant depuis Luxe-sur-Aude ou encore Esperanza et en direction aussi de Rennes-les-Bains. On est là, si vous montez vers Rennes-le-Château, ça circule bien, hein, à Saint-Féréol, vers Granes et Saint-Just et le Bézu, tout va bien sur la haute vallée de l'Aude en direction des Corbières. Attention toujours entre Axat et puis Laurent, vous restez évidemment prudent, comme aussi en direction du Fenouillède, il y a quelques radars et Citronçon. Le radar en direction du Pas de la Case est là entre Axe et Mérins-les-Vals. Prudence, mais ça va, hein, vers le Pass. Dans la traversée de Canillo, ça va, comme dans la traversée également d'Andorre-la-Vieille. Je vous rappelle que demain, c'est un jour férié en Andorre, hein, c'est demain, le jour férié et la fête de Méritschel. Pour l'instant, tous les commerces sont ouverts. Demain, ils seront fermés. Sinon, attention aussi dans la traversée de Xayagouz en ce moment, s'il vous plaît.
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1: La météo, l'info locale, d'abord l'info nationale et internationale, Baptiste Berthelin, bonjour.
4: Bonjour à tous, un camouflet pour le chancelier conservateur Friedrich Merz. Le parti d'extrême droite alternative pour l'Allemagne a très largement remporté les élections régionales hier en Saxe-Anhalt, une première depuis 1945 dans le pays. En revanche, selon les premiers résultats, il manquerait quelques voix à la droite radicale pour obtenir une majorité absolue. En France, Fabien Roussel se lance dans la course à l'Élysée. Le maire communiste de Saint-Amand-les-Eaux et ancien député du Nord a officialisé sa candidature hier soir aux 20h de TF1. Un choix largement réfléchi pour le secrétaire national du PCF qui dit porter un projet de rupture. Tout le gratin du cinéma mondial se retrouve aujourd'hui dans les Alpes-Maritimes, le tout premier Sommet Lumière, co-présidé par Emmanuel Macron et son homologue sud-coréen, est organisé à Saint-Paul-de-Vence. Un rendez-vous pour répondre aux différentes problématiques qui impactent le secteur. Et puis pour sa dernière édition, le The Event a pulvérisé ses records. Près de 33 millions d'euros ont été récoltés ce week-end lors de ce marathon caritatif organisé par des streamers.
5: Merci beaucoup Baptiste. Allez, on poursuit à présent avec l'actu locale. Et c'est avec vous Claire Vivapro, bonjour.
6: Bonjour Valérie, bonjour à toutes et à tous. Dans l'Aude, le feu depuis Lorins reste actif mais ne progresse plus. Les femmes ont parcouru 225 hectares de végétation depuis vendredi et 350 pompiers sont mobilisés pour traiter les points chauds dans un secteur très difficile d'accès. En Vallée d'Aspe, dans les Pyrénées-Atlantiques, l'incendie a lui brûlé 105 hectares entre Estaut et Sept-Aigoun. Les secours utilisent notamment des moyens aériens pour contenir le feu. Et en Ariège, un incendie à Verdun a déjà détruit une vingtaine d'hectares. Hier, 7 départements, dont l'Aude, la Haute-Garonne et les Pyrénées-Orientales, sont restés classés en risque élevé de feux de forêt. Cette saison des incendies, qui joue aussi les prolongations en Ariège, de nouveaux feux se sont déclarés hier dans des espaces naturels. L'un entre Herpé-Lacour dans le Couserans, l'autre près de Saint-Julien-de-Grâce-Capoue dans le Pays d'Olme. Des moyens aériens ont aussi été mobilisés pour lutter contre les différents sinistres. Il s'ajoute aux 20 hectares déjà brûlés à Verdun.
5: À Mirepoix, une cinquantaine de personnes se sont rassemblées samedi.
6: Mais oui, contre la tenue d'une feria organisée par Academia Christiana, mouvement présenté par ses opposants comme proche de l'extrême droite radicale. Plusieurs syndicats riégeois dénoncent la présence de groupes qu'ils qualifient de néo-fascistes et appellent à ne pas les laisser s'organiser. Le centre équestre qui accueillait l'événement rejette ces accusations, son responsable évoquant un tissu de mensonges et affirmant que les liens avec le mouvement sont uniquement liés à la location du site.
5: Un autre rassemblement rassemblement ce lundi soir, cette fois à Bayonne.
6: Mais plusieurs collectifs et associations donnent rendez-vous à 19h, place de la Liberté devant la mairie, pour réclamer une loi cadre intégrale et surtout des moyens nécessaires pour mieux accompagner les victimes de violences sexuelles. À 19h30, une quarantaine d'artistes vont proposer aussi une performance mêlant chant et danse. Des rassemblements similaires sont prévus devant plusieurs tribunaux de la région.
5: Après la tornade qui a ravagé Pomas, une soirée de solidarité est organisée vendredi 11 septembre à Conques-sur-Orge.
6: À l'initiative du chanteur local Jean-Pierre Virgile, de nombreux artistes, chanteurs, musiciens et danseurs vont se réunir à l'espace Félix Roquefort pour soutenir les sinistrés. Parmi eux, Mila, révélée dans The Voice Kids, mais aussi Antoine Garrido ou encore la troupe de danse de Françoise Sawas. La soirée débutera à 20h avec une entrée à 10 euros. Les dons seront aussi possibles au profit des sinistrés de Pomas via l'association des maires de l'Aude.
5: Et puis un mot sport pour terminer. L'USAP a bien failli renverser le Stade français pour sa rentrée en top 14, mais les Catalans s'inclinent finalement 28 à 26 à Jean-Bouin.
6: Et oui, menés à 26 à 6 à la mi-temps, les sang et or ont complètement changé de visage après la pause en inscrivant 20 points sans en encaisser un seul. Adrien Warion et Théo Fornet ont notamment relancé l'USAP qui est revenu à seulement 2 points de son adversaire. La remontée n'a pas suffi, notamment à cause de quelques erreurs. L'USAP concède donc une 7e défaite consécutive lors de cette première journée de top 14. Elle repart tout de même de Paris avec un point de bonus défensif et surtout beaucoup de promesses pour la suite de la saison, on l'espère. C'est la fin de cette édition, merci de l'avoir suivi. Et puis je vous laisse avec Marc et Valérie pour parler un peu de météo.
1: Et oui, météo, on en parle. Allez, tout de suite, avec pas mal de nuages d'ailleurs qui arrivent par l'ouest et par l'océan Atlantique.
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1: Assez couvert hein, sur la côte basque en ce moment, comme sur les côtes landaises. Ces nuages qui arrivent d'ailleurs quasiment jusqu'à Auch. Non, ils arrivent jusqu'à Auch en passant par Tarbes et Pau. Donc c'est assez couvert par endroits ce matin sur l'ouest de la région. Quelques nuages aussi qui bourgeonnent sur le golfe du Lion, mais quand même du soleil qui brille ce matin et encore beaucoup de soleil cet après-midi. Pas d'averse pour l'instant en vue. 35 degrés tout de même encore dans la région toulousaine cet après-midi. 33 degrés à Foix. Nous aurons 35 degrés aussi à Villa-Savary. 32 degrés à Bagnères de Luchon sur les hauteurs de la Haute-Garonne.
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1: Et bienvenue sur Pyrénées FM, il est 7h08. Je suis ravi d'accueillir notre nouveauté. En fait, c'est ça la nouveauté,
5: c'est
1: Valérie.
5: Moi, la nouveauté.
1: Vous êtes une petite nouveauté, Valérie.
5: Ça me fait
1: non,
5: plaisir.
1: Mais expliquez, parce que je suis ravi avec Claire Viva Pro qui est là. Expliquez ce qui se passe en ce moment, puisque vous avez fait l'info.
5: Exactement. Bah, écoutez, je rejoins cette chouette matinale.
1: C'est ça.
5: On sera ensemble à partir de 7h, 7h, 10h avec vous, et puis 10h, 11h en solo, comme une grande.
1: Voilà, et moi le matin avec vous avant 7h. Comme
5: c'est ça,
1: on fait le réveil des Pyrénées ensemble avec Claire Viva Pro qui nous accompagne. Vous aurez bien sûr toujours cet après-midi Lucie et puis Ethan qui sera là à partir de 11h également, qui vous accompagnera une petite partie de la journée. Comment ça va bien pour vous deux?
5: Écoutez,
1: les filles, bien.
5: Comme un lundi.
1: Bon, c'est un lundi. Alors
5: un lundi au soleil.
1: C'est bien dit parce que le lundi, c'est quoi? C'est la rentrée depuis une semaine.
5: Oui.
1: Eh ben nous, on n'a pas envie de parler de ça. On n'a pas envie de parler de rentrée. On a envie de parler de quoi?
5: Alors écoutez, on va parler de plein de choses. On va parler de vacances, de
1: oui.
5: sport, hein, surtout avec Claire Viva Pro. Mais on
1: oui.
5: aura un fil conducteur tout au long de cette émission.
6: Exactement. On va parler de nos vacances et des activités sportives qu'on peut faire aussi pendant les congés d'été. Bon, on n'a pas tous ici les mêmes capacités.
1: Non, c'est vrai, ça. C'est vrai. Puis vous aussi, il faut se dire aussi qu'en septembre, il reste encore des activités à faire dans nos montagnes et ailleurs.
5: Hein. Ah, bien sûr.
1: Certains ont choisi de prendre leurs vacances en septembre et c'est plutôt une bonne idée. J'adore l'idée quand tout le monde rentre. Bon, reprenez bien. Hein. Moi, je vais en montagne, je vais me balader. Ça, c'est pas mal, ça aussi.
5: C'est vrai, j'avoue que c'est plutôt sympa.
1: Les autres. Vous restez avec nous, voici pour la musique. Rihanna, on aura l'agenda tout à l'heure. René Germa sera toujours là aussi à 7h30. 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
1: C'est génial, avec bien sûr la nuit d'hôtel, l'entrée au parc. On y était en décembre dernier, on s'est régalé. Vous restez génial avec nous ce matin, 7h10, c'est Rihanna.

0: Rihanna sur Pyrénées FM à 7h14. Ravi de passer cette matinée avec vous.
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0: Et avec Valérie, hein, le duo du matin, oui. Le duo Choc pour vous accompagner comme ça tout au long des semaines. On est là avec vous, mais en 7h-10h, le matin c'est moi avant et c'est Valérie entre 10 et 11.
2: Exactement, on prolonge cette matinale.
0: Nous on a envie de parler aujourd'hui, et ça c'est vraiment bien de dire que les vacances sont pas terminées, surtout pour vous qui êtes en vacances en septembre, et puis pour vous qui avez envie de retrouver les vacances bientôt. Finalement les vacances, il y a la Toussaint qui arrive bientôt,
2: mais
0: Noël.
2: Bien, toutes les 7 semaines.
0: L'hiver
2: hein.
0: arrive bientôt, hein. Franchement,
2: oh là là,
0: c'est,
2: arrêtez. On n'a
0: ça
2: pas passe
0: tellement vite.
2: Hein.
0: L'été, j'ai pas vu passer. Non, mais c'est dingue, hein. c'est complètement faux. Bon, c'est vrai qu'on parlait avec Valérie d'un super cadeau qu'on vous offre. On a envie d'en reparler tout de suite avec vous.
2: Alors,
0: hein,
2: c'est vrai que cette semaine sur Pyrénées FM, on vous offre un séjour pour 4 personnes avec notre partenaire Port Aventura World. Alors, au programme, je vous détaille ça, une nuit en chambre quadruple avec petit déjeuner, l'accès illimité à Port Aventura Park pendant toute la durée du séjour.
0: Génial.
2: Mais aussi une journée à Ferrari Land. Et
0: ah
2: même
0: oui,
2: le
0: donc
2: parking
0: les deux,
2: de l'hôtel
0: quoi.
2: Est inclus. Donc.
0: Ah ouais, génial.
2: Et nous, on n'avait pas pu le faire, Ferrari
0: et
2: Land.
0: Non, parce que c'était le soir. En fait, on explique, on a fait un direct, je sais pas si vous vous souvenez, on était en direct
2: c'est
0: de Port Aventura World, c'était à Noël dernier, enfin en décembre dernier, pas à Noël.
2: Tout à fait.
0: Et c'est vrai que Ferrari Land, il n'ouvrait pas en décembre, c'est pas comme en plein cœur de l'été
2: bien
0: ou de
2: sûr.
0: L'automne. Il ouvrait un peu plus tard, on n'avait pas pu le faire, et apparemment, c'est complètement dingo.
2: Ah, c'est
0: hein,
2: incroyable.
0: Le Ferrari Land, moi, j'avais adoré quand même le Dragon Can, hein, qui a des attractions de sensations de dingue. Et c'est vrai que j'avais un petit peu la tête qui bougeonnait un peu.
2: Ça, je me souviens
0: mais
2: bien.
0: C'est un grand 8 avec 8 loopings.
2: C'est incroyable.
0: Je me rappelle, je ne tenais pas sur le siège. On est toujours. C'est vrai que les fesses ne tiennent pas. On est en train de voler à chaque
2: mais
0: fois.
2: Mais c'est vrai que c'est ce que vous nous aviez décrit, cette
0: ah,
2: sensation
0: ouais.
2: de voler quasiment.
0: Ah, mais oui. C'était le Shambhala qui faisait ça.
2: Ah,
0: aussi,
2: voilà.
0: Avec les deux. Enfin, les deux, le Dragon Can et le Shambhala qui sont juste à côté. Je crois que c'est mes deux attractions préférées. Je ne sais pas si vous êtes déjà allé, vous qui nous écoutez, à Port Aventura World. Mais alors, ces deux-là, c'est pour les sensations fortes. Valérie, c'est plus sensation. Calme.
2: Oui,
0: mais c'est ça. Il y en a pour tout, pour tous les goûts. Hein.
2: Exactement, c'est un parc familial, donc tout le monde peut y trouver son compte. Pour jouer avec nous, c'est très simple. Hein. Vous envoyez le mot séjour au 7 14 15. On vous pose une petite question, vous y répondez, vous êtes présélectionné.
0: Génial.
2: Et
0: le tirage au sort, c'est vendredi après-midi chez Lucie. Donc à tout moment, on a des questions à vous poser. Est-ce qu'on ne posera pas une question maintenant tout de suite, d'ailleurs?
2: Oui.
0: Allez, comme ça, vous envoyez séjour au 7 14 15.
2: Bah, écoutez, qui a intégré la matinale?
0: Ah, voilà.
2: D'après vous, c'est qui?
0: Ah
2: bah,
0: c'est vous face
2: Valérie.
0: À moi. Voilà, c'est vous face
2: c'est
0: à moi.
2: Ça.
0: Donc
2: écoutez,
0: vous avez la bonne réponse. Stella ou Valérie qui est face à moi. Alors ça c'est moi. Voilà, Marc est. On va le redire hein, dans un instant. Vous envoyez vite séjour 7 14 15 à vous Port Aventura World à Salou. On le rappelle, c'est au sud de Barcelone et à Villa Seca hein, puisque le resort, comme on dit, le parc d'attractions est sur deux communes. Et en plus, il y a la mer, hein. C'est face à la mer, c'est magnifique. On était allés aussi à Salou tous ensemble, c'était bien. Vous restez avec nous, vous jouez séjour 7-14-15. Il y a dans un instant l'agenda avec Lucie qui sera là et à 7h17. C'est merveille! Jean-Louis Aubert sur Pyrénées FM, comme vous, madame
2: oh,
0: Valérie.
2: Vous êtes pas
0: vous
2: mal
0: êtes
2: non
0: magnifique.
2: Plus.

0: Aubert, c'était Jean-Louis Aubert avec Merveille sur Pyrénées FM.
1: 7h20.
0: Et tout de suite, on retrouve Lucie pour l'agenda.
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3: Venez flâner au vide-grenier dimanche d'Arnave. Franchement, vous allez passer une superbe matinée. Vous démarrez de bon pied avec un petit déjeuner qui est prévu. Ça se déroule au parc de la salle des fêtes. Bien sûr, plein de stands à découvrir sur place. D'ailleurs, vous pouvez nous envoyer un petit message, comme Freddy qui fait partie du comité des fêtes d'Arnave. Vous nous envoyez un petit message pour parler de votre événement. Je rappelle que le vide-grenier, c'est dimanche à Arnave, au parc de la salle des fêtes. Il y a même un repas que vous pouvez réserver directement auprès du comité. Sinon, je vois que l'amical rugby du Pays d'Olme m'a envoyé un petit message samedi au stade Paul Bergère à Lavelanet. Vous avez une superbe soirée. Et oui, c'est pour lancer un petit peu la saison. Vous avez bar à cocktail, vous avez un DJ sur place. Vous avez quoi d'autre? Un repas, je vois, à 20€. Vous pouvez réserver directement auprès de l'amicale du rugby Pays d'Olme. Vous aussi, vous voulez parler de votre événement? N'hésitez pas à nous contacter 05 61 44 4x0.
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1: Et merci d'avoir choisi Pyrénées FM. Lucie, merci aussi. Dans un instant, on va parler de vendanges, un peu en mode vacances. C'était ce week-end du côté de Caramani. Et puis je vous rappelle qu'il y a un superbe cadeau gagner. Valérie, il faut jouer ces jours 7, 14, 15 par SMS.
0: Exactement, voici la question. Qui a intégré la matinale, Stella ou Valérie?
1: Voilà, ça c'est elle qui parle, vous avez l'info. Harry Style avant tout ça, et le retour de l'info à 7h30 sur Pyrénées FM. Restez avec nous.
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0: Il est 7h30 sur Pyrénées FM.
1: Et là, c'est l'inforoute.
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1: Je n'aurai qu'un mot, vroom vroom, pour être sur les... Vous faites vroom vroom, vous aussi, Valérie, quand vous êtes sur la route?
0: Ouais, pas trop, moi je suis assez prudente.
1: Ouais, mais il faut mieux, il faut être prudent, très je compte prudente. Sur vous, tout le monde, pour être très prudent sur les routes de la région, avec d'ailleurs peut-être les travaux qui vont reprendre au niveau d'Ornolac-Ussat-les-Bains. Attention, toujours, on a eu des accidents encore ce week-end hein, sur la route du Pass, donc soyez vraiment prudents, avec le radar qui est là entre Aix et Mérins-les-Vals. Attention également entre l'Hospitalet et le carrefour de la Croisade. Je vous rappelle, si on en reparle demain, c'est un jour férié en Andorre, tous les magasins sont fermés. C'est pas le cas aujourd'hui, on vous attend en Andorre. On revient côté France avec une circulation complètement fluide hein, ici en Cerdagne, en direction de l'Espagne et depuis Cerda. Dans les deux sens de circulation, ça va très très bien. On est là aussi avec vous à Vinça en direction d'Is-sur-Tête. Le radar est là aussi sur la départementale 66, sur les grandes agglomérations. Un peu plus de monde après le soleil vers Perpignan. Sur la rocade de Carcassonne, vous restez prudents. Il y a du monde également, attention, ça ralentit déjà entre Muret et Toulouse.
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0: Et tout de suite, on retrouve René Girma pour le Zoom et on va parler de vendanges. Vendanges un petit peu particulières, on en convient.
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4: Ils l'avaient promis et ils l'ont fait. On a vendangé tout nu à Caramani dans les Pyrénées-Orientales. Près d'une cinquantaine d'hommes et quelques femmes se sont retrouvés devant la cave coopérative. En lançant ces vendanges d'un nouveau genre, je n'aurais jamais pensé que cela allait attirer autant d'amateurs, se félicite Arnaud Delonca, le président des vignerons de Caramani. Et puis il faut souligner aussi le beau travail d'autres vignerons, toujours dans les Pyrénées-Orientales. En général, la vigne est cultivée sur un terrain plat, à Collioure, Port-Vendres, Banyuls. La vigne est cultivée en terrasse. Alors certes, la vue sur la Méditerranée est superbe, mais il faut grimper et ça monte même beaucoup. Les vendanges ne peuvent être mécanisées, il faut tout faire à la main. Bon courage, il en reste encore à récolter. Lui aussi l'avait promis et il l'a fait. Lui, c'est le maire de Pamiers, en Ariège. Pamiers veut renforcer son cœur de ville. À Pamiers, depuis une semaine, la durée de stationnement gratuit est passée de 1h30 à 2h, ce qui permet aux habitants et aux visiteurs de disposer de davantage de temps pour effectuer leurs démarches, faire leurs achats. Deuxième changement, l'Office du commerce et des entreprises s'installe place de la République, en plein centre de Pamiers. Une installation qui fait que l'institution est davantage présente auprès des commerçants et des entrepreneurs. Une semaine après la rentrée officielle, c'est le temps des bilans de vacances. C'était attendu et espéré, la montagne vous a gagné et la Cerdagne vous a gagné. Les stations que l'on appelle Trio, Cambre-d'Aze, Formiguières, Porte et puis Morins, ont enregistré leur saison estivale la plus dynamique depuis longtemps. Une hausse de 20% de fréquentation. Et puis en altitude, les restaurateurs gardent le sourire. Si les restaurateurs de la plaine et du littoral ont enregistré une mauvaise saison, 6700 couverts ont été servis cet été à Formiguières et au Cambre d'Aze. Ne reste plus qu'à préparer la saison hivernale.
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0: Merci beaucoup René, on aura tout à l'heure hein, d'ailleurs vers 9h15 avec Claire Vivapro, Alexis Righetti, directeur général des trois stations de ski Porte et puis Morins, Cambre d'Aze et Formiguères. Allez, tout de suite on fait un point sur l'actualité nationale et internationale avec Baptiste Berthelin.
5: Bonjour à tous. Un camouflé pour le chancelier conservateur Friedrich Merz. Le parti d'extrême droite alternative pour l'Allemagne a très largement remporté les élections régionales hier en Saxe-Anhalt, une première depuis 1945 dans le pays.

0: En revanche, selon les premiers résultats, il manquerait quelques voix à la droite radicale pour obtenir une majorité absolue. En France, Fabien Roussel se lance dans la course à l'Élysée. Le maire communiste de Saint-Amand-les-Eaux et ancien député du Nord a officialisé sa candidature hier soir aux 20h de TF1. Un choix largement réfléchi pour le secrétaire national du PCF qui dit porter un projet de rupture. Tout le gratin du cinéma mondial se retrouve aujourd'hui dans les Alpes-Maritimes, le tout premier Sommet Lumière, co-présidé par Emmanuel Macron et son homologue sud-coréen, est organisé à Saint-Paul-de-Vence. Un rendez-vous pour répondre aux différentes problématiques qui impactent le secteur. Et puis pour sa dernière édition, le The Event a pulvérisé ses records. Près de 33 millions d'euros ont été récoltés ce week-end lors de ce marathon caritatif organisé par des streamers.
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2: Merci à vous. Baptiste Bertolin, la météo du soleil. Peut-être, tiens, si vous cherchez, si vous avez envie d'avoir des petites averses, sachez qu'on pourrait avoir quelques petites gouttes de pluie mercredi. Petit passage d'averses, pas grand-chose, mais ce sera toujours intéressant. On vous confirmera ça en temps voulu. En attendant, aujourd'hui, pas mal de nuages qui arrivent par l'ouest. C'est bien couvert hein, sur la côte atlantique, jusque d'ailleurs sur le Gers et sur les Hautes-Pyrénées. Mais petit à petit, on aura quand même plus de soleil dans le courant de l'après-midi. Il y a toujours des températures au-delà des 30 degrés en plaine. Il fera 35 degrés sur Villefranche et Lauragais et Gardouche cet après-midi, 33 degrés à Foix et un peu partout dans la Barguillère. On prévoit 31 degrés dans la région de Pau. Cet après-midi, 30 degrés tout pile à Tarbes également. Et puis en montagne, 27 degrés pour Font-Romeu et Pyrénées de Mille. Il fera 26 degrés tout de même. 26 degrés sur le plateau de Baye cet après-midi.
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2: Il est 7h36.
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3: Et on est ensemble avec Marc, tout de suite on écoute Thierry Moïse, après on joue.
2: C'est ça, vite vous envoyez séjour par SMS au 7-14-15. Je vous rappelle que cette semaine on vous offre votre superbe séjour pour 4 avec la nuit d'hôtel, accès aux deux parcs à Port Aventure. À bord de la question Valérie.
3: La question,
2: moi, j'ai donné la réponse.
3: Qui a intégré la matinale, Stella ou Valérie?
2: Facile, Thierry Moïse, c'est sur Pyrénées FM ce matin.

0: Terry Moïse, c'est les poèmes de Michel sur Pyrénées FM. Nous, on aime bien les poèmes de, mais il ne faut pas que je donne votre nom, dame.
1: Ah bah non.
0: Qui est face à moi, parce que c'est la réponse à notre concours. Je vous rappelle que tout au long de cette semaine, chez nous, le matin, l'après-midi, chez Ethan, chez Lucie et chez nous, Marc et...
1: Et tatatang.
0: Eh bien, vous tentez d'emporter votre séjour à Port-Aventure à bord en envoyant séjour par SMS au 7-14-15. On vous pose des questions et vous répondez bien. Et hop, vous êtes dans l'urne du tirage au sort de vendredi soir à 18h10. Je ne peux pas donner le prénom. Donc,
1: ben non, mais nous avons Jérôme en tout cas.
0: Ah bah oui.
1: On peut donner son prénom.
0: Bonjour Jérôme. Est-ce que Monsieur Jérôme... Bah oui, Monsieur Jérôme est là.
1: Monsieur Jérôme est là. Bonjour Jérôme.
2: Bonjour Valérie et Marc.
0: Ah voilà. Comment ça va Jérôme? Vous êtes d'où?
2: De Saverdun.
0: Saverdun, en Ariège.
1: Très bien. Et qu'est-ce que vous faites dans la vie, Jérôme?
2: Je suis sapeur-pompier en Haute-Garonne.
0: Bravo à vous. Il y a eu pas mal de feux aussi en Haute-Garonne, même si l'Ariège, les PO, l'Aude sont beaucoup concernés. Vous êtes resté aussi en Haute-Garonne ou vous bougez aussi ailleurs?
2: La Haute-Garonne, on a bougé dans tout le sud-ouest, on va dire, à sud-est.
0: Et oui.
2: Et voilà, et en Ariège aussi.
0: Ah bah bravo à vous, ça. Vous êtes professionnel, c'est ça?
2: Je suis professionnel et volontaire, les deux.
0: Les deux. Bah, bravo, parce que c'est vrai qu'on avait besoin de vous et on a encore des feux. On en parlait à Puy-Laurent. D'ailleurs, on a dû annuler les journées forestières à Axat, notamment ce week-end, à cause aussi de ces incendies. On espère les averses bientôt et que ça se calme un peu. C'est vrai. Et la question, alors justement.
1: Alors, la question était la suivante: qui a intégré la matinale, Stella ou Valérie?
2: C'est Valérie.
1: Bravo.
0: Votre bulletin, ça y est, est dans l'urne magique de Pyrénées FM et vendredi soir, si c'est vous qui remportez le séjour à Port-Aventure à World, ce sera vous qui profiterez de ce superbe séjour pour 4. Et je peux vous dire qu'il y a des attractions de dingue. Vous y êtes déjà allé?
2: Non, pas moi, non.
0: Vous verrez, ça sera un superbe un moment en famille, c'est pour 4.
1: Oui,
0: c'est vraiment
1: chouette. Oui, parce que c'est
0: chouette.
1: Pour 4 personnes, exactement.
0: Merci Jérôme.
2: Merci. Bonne journée,
0: bonne chance. L'info en plus, Claire Viva Pro, Léa Andréone et l'horoscope, c'est Clara.
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4: Bélier, Vénus est toute dévouée à votre cause. Elle veille avec tendresse sur le berceau de vos amours.
5: Taureau, votre vie privée n'est pas au centre de vos préoccupations. Vous êtes obnubilé par vos obligations professionnelles.
6: Gémeaux, vous fréquentez de nouveaux milieux, ce qui vous fait le plus grand bien.
7: Cancer, il y a des jours avec et des jours sans. Vous ne filez pas vraiment le parfait amour en ce moment.
8: Lion, en route pour de nouvelles aventures. Vous aspirez au dépaysement, au propre comme au figuré.
9: Vierge, vous savez qu'il faut surprendre votre partenaire pour que votre romance perdure.
10: Balance, les amoureux sont transis. Et ceux qui ne le sont pas encore ne devraient pas tarder à rencontrer l'âme sœur.
11: Scorpion, ne faites pas de crise de jalousie non fondée. Vous vous mettriez dans une situation inconfortable.
12: Sagittaire, les célibataires sont gâtés. Le couple céleste Vénus-Mars leur déroule le tapis rouge de la passion.
13: Capricorne, les célibataires sont privilégiés. Votre charme est au top, profitez-en sans modération.
14: Verseau, vous êtes vraiment gâté par la configuration céleste qui vous promet de belles rencontres et un charme irrésistible.
15: Poisson, grand romantique devant l'éternel, vous concoctez à votre aimé une soirée en tête-à-tête avec une surprise à la clé.
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30: Et dans un instant, on parle santé avec l'Air Viva Pro autour de Tarascon sur Ariège.
31: Là, c'est Léandréon sur Pyrénées FM.

0: Léandréon, it's alright, it's okay sur Pyrénées FM. Marc et Valérie. Valérie et Marc, ah bah quand même, attendez, c'est quoi cette histoire? Écoutez, Valérie et Marc. Hein.
1: Pas de problème pour
0: moi. Ah bah non, c'est Valérie et Marc avec vous dans le réveil des Pyrénées sur Pyrénées FM. C'est tout nouveau, c'est tout beau et ça fait plaisir. On a reçu plein de messages, vous pouvez nous envoyer plein de messages sur les réseaux sociaux, sur le Facebook de la radio. C'est vrai que vous êtes nombreux à nous avoir signalé, c'est vrai que les journées forestières d'Axat ont été annulées hein, ce week-end à cause de l'incendie au-dessus de Puy Laurent. Et puis vous restez prudents partout aussi parce que vous nous envoyez toutes les infos routes. On en parlera dans un instant, Valérie, hein, de l'info route.
1: Exactement, l'info route dans un instant. Et puis, on fera aussi faire de la radio à nos auditeurs.
0: Ah là, voilà, vous êtes là pour ça. Mais d'abord, c'est Claire Viva Pro et nous allons autour de Tarascon sur Ariège. Tout de suite, maintenant.
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3: 5 trésors du patrimoine occitan vont bientôt retrouver une nouvelle vie. La mission patrimoine 2026 a retenu 5 sites en Occitanie parmi les 100 projets sélectionnés cette année partout en France. Dans l'Aude, ce sont les écuries du château de Pêcheredon à Pézins qui vont pouvoir être restaurés. Dans les Pyrénées-Orientales, l'église romane Notre-Dame des Escaliers à Marcevol fait aussi partie des lauréats. 3 autres sites ont été retenus dans la région. L'ancien palais cardinalis de Dau dans le Gard, la tour Porte de l'Ormeau dans l'Hérault et l'église Saint-Médard en Lozère, vieille d'un millier d'années. Les travaux seront notamment financés grâce au loto du patrimoine. Et pour connaître le montant des aides accordées à chacun de ces sites, il faudra encore attendre les journées européennes du patrimoine. Ça se passe les 19 et 20 septembre prochains. Depuis la première édition en 2018, la mission patrimoine a aidé à la restauration de plus de 1000 sites. Aujourd'hui, plus de 70% des projets sélectionnés sont d'ores et déjà sauvés ou sur le point de l'être.
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0: Zoé OS, c'est Don't Give Up sur Pirelli FM.
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0: l'heure. Et bienvenue, bonjour, il est 8h.
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0: Et vous êtes là avec nous sur les routes. Avec un peu de monde en ce moment, si vous arrivez notamment de Roc-sur-Garonne en direction de Toulouse sur la 64, attention dans ce sens-là, attention hein, toujours à Hauterive, les travaux qui vont durer plusieurs mois, qui durent. Au nord de la ville, en direction du Vernet de Haute-Garonne, on est en train de refaire l'entièreté de la traversée de la commune. Évidemment, par moment, ça coince. Et là, ça commence à ralentir quelque peu. Toujours les travaux aussi pour la déviation de Salverbe à Bonnac. Hein, je vous le rappelle, ça, c'est les habitants qui ont demandé depuis des années. Cette déviation est en train de se faire entre Pamiers et le Vernet d'Ariège. Donc, vous arrivez au niveau de deux ronds-points. Attention, si vous êtes là, à la Roquedolme, Verdreuil et Lavelanet, ça va vers le pas de la case. Ça circule bien ce matin entre Aix et Mérins. Vous avez le radar en Cerdagne. Ça va aussi à Prades comme en Conflans, hein, vous l'avez compris. Côté Angle en Cap-Cire, ça va également ce matin en direction, entre autres, de Matemal.
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0: Et avant de retrouver l'info locale avec Claire Viva Pro, la météo, c'est l'info nationale et internationale. Baptiste Berthelin, bonjour.
4: Bonjour à tous. Il n'y avait pas trop de suspense, mais c'est désormais officiel. Fabien Roussel est candidat pour l'élection présidentielle. Le secrétaire national du Parti communiste français l'a annoncé hier soir aux 20h de TF1, après la clôture du vote des adhérents du parti. Une nouvelle candidature à gauche alors que la primaire social-démocrate est attendue dans un gros mois maintenant. Une large victoire, mais ce ne sera peut-être pas suffisant pour gouverner. L'extrême droite allemande est arrivée largement en tête des élections en Saxe-Anhalt hier, un peu plus de 44% des voix selon les premiers résultats. Une percée historique pour l'extrême droite en Allemagne. Les mobilisations après l'affaire Liana vont reprendre aujourd'hui des manifestations alors que la proposition de loi intégrale contre les violences sexistes et sexuelles arrive en commission spéciale à l'Assemblée en ce début de semaine. Et puis en rugby, une défaite à la dernière seconde pour le Stade toulousain. Antoine Dupont et ses coéquipiers se sont inclinés 30-27 hier soir sur la pelouse du Stade Rochelet en clôture de la première journée de Top 14.
5: Nouveau point sur l'actualité nationale et internationale avec Baptiste Berthelin. Ce sera dans une demi-heure. Allez, on poursuit avec l'actu locale et Claire Viva Pro.
6: Bonjour Valérie, bonjour à toutes et à tous. Un homme d'une soixantaine d'années est décédé hier alors qu'il tentait l'ascension du Canigou dans les Pyrénées-Orientales. Les gendarmes du PGHM sont rapidement intervenus et ont retrouvé la victime en arrêt cardio-respiratoire. Cette nouvelle tragédie rappelle aussi l'importance de bien préparer une randonnée en montagne, notamment avec ses fortes chaleurs, vérifier la météo, prévoir assez d'eau, de quoi se protéger du soleil et un équipement adapté.
5: Dans l'Aude, le feu depuis Lorins reste actif, mais ne progresse plus.
6: Les flammes ont tout de même parcouru 225 hectares de végétation depuis vendredi. 350 pompiers étaient mobilisés pour traiter les points chauds dans ce secteur très difficile d'accès. Du côté de la vallée d'Aspe, dans les Pyrénées-Atlantiques, l'incendie, lui, a brûlé 105 hectares entre Estaut et Sept-Aigoun. Les secours utilisent notamment des moyens aériens pour contenir le feu. Et en Ariège, un incendie à Verdun a détruit également une vingtaine d'hectares. Hier, 7 départements, dont l'Aude, la Haute-Garonne et les Pyrénées-Orientales, sont restés classés en risque élevé feu de forêt.
5: Le procès de l'assassinat de Frédérico Martin Aramburu s'ouvre aujourd'hui à Paris.
6: L'ancien international argentin, passé notamment par Biarritz, et Perpignan avait été tué par balle en mars 2022. Deux hommes sont jugés dès aujourd'hui et jusqu'au 25 septembre par la cour d'assises de Paris. Tous deux sont accusés d'avoir participé au meurtre. Ils étaient déjà connus de la justice. Le procès devrait également revenir sur leur lien avec la mouvance d'ultra-droite. Quatre ans après les faits, le monde du rugby reste très marqué par la disparition de Frédérico Martin Rambourou.
5: À mi-repos à présent, une cinquantaine de personnes se sont rassemblées samedi.
6: Oui, contre la tenue d'une feria organisée par Academia Christiana, mouvement présenté par ses opposants comme proche de l'extrême droite radicale. Plusieurs syndicats riégeois dénoncent la présence de groupes qu'ils qualifient de néo-fascistes et appellent à ne pas les laisser s'organiser. Le centre équestre qui accueillait l'événement rejette ces accusations, son responsable évoquant des mensonges et affirmant que les liens avec le mouvement sont uniquement liés à la location du site.
5: Allez, pour terminer, les salariés de Fibre Excellence étaient aussi mobilisés ce week-end, mais cette fois dans une ambiance festive.
6: Ouais, c'était samedi soir. Ils ont participé à la cavalcade de la fête de Saint-Gaudens en tête du cortège. L'idée est venue dans la matinée, si on défilait à la fête. Faute de temps pour préparer un char, c'est la camionnette de la CGT qui a servi de véhicule au cortège, accompagnée par la Batucada Samba Garona. Les salariés ont profité de cette mobilisation pour remercier les Saint-Gaudinois pour leur soutien. Une parenthèse festive avant un rendez-vous beaucoup plus décisif. L'audience devant le tribunal de commerce de Toulouse, c'est demain. Les salariés de cette entreprise de Haute-Garonne, la seule qui produit encore de la pâte à papier française, espèrent toujours une reprise de l'usine qui emploie 270 personnes et reste menacée de liquidation. C'est la fin de cette édition. Merci de l'avoir suivi. On passe à la météo.
0: La météo avec encore du soleil.
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0: Ça nous fera du bien, un peu d'averse. Peut-être mercredi, hein, quelques gouttes. En tout cas, on a pas mal de nuages qui arrivent par l'océan Atlantique, de trois nuages bourgeonnants sur, en ce moment, le golfe du Lion. Des nuages qui arrivent jusqu'à Pau, hein. Même Tarbes, c'est bien couvert. À Auch aussi, à Saint-Gaudens, le soleil brille. On a du soleil à Carcassonne. Dans l'après-midi, les nuages devraient laisser la place à beaucoup, beaucoup plus de soleil partout, de l'Atlantique à la Méditerranée, avec jusqu'à 33 degrés encore à Savignac-les-Ormeaux et à Perlé-Castellet. Cet après-midi, nous aurons jusqu'à 28 degrés dans la région de Montlouis, 35 degrés à Poligny, 36 degrés encore cet après-midi à Castel-d'Audary.
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0: Eh ben oui, Valérie et Marc. Et Clairvy qui est là, Clairvy Vapro, notre journaliste, hein, qui est rayonnant. Vous êtes rayonnant toutes les deux ce matin. Ça fait plaisir de vous voir.
5: Bon,
0: comme
5: moi,
0: ça.
5: J'avais une petite question à vous poser, les amis.
0: On rappelle le thème, c'est on a envie de parler de vacances après, même pendant la rentrée.
5: Exactement. Moi, j'avais une petite question en vacances. Est-ce que vous vous levez tôt pour profiter de la journée ou vous êtes plutôt team grosse sieste? Je pense que ça va être partagé.
6: Oui. Levez tôt et sieste l'après-midi.
0: Vrai. Mais moi, ça dépend. Si je vais au restaurant et je vais me coucher à minuit le matin, je suis debout à 10h, moi. Je peux rester tard au lit. Hein. C'est plutôt agréable. Sauf s'il fait chaud. Si je suis à la mer, il fait trop chaud, moi, je me réveille.
5: Moi, je me lève très, très tôt. Hein. Moi, 8h grand max.
0: Vacances.
5: Même en vacances. Ah, Clairvy lève le doigt. Oui, allez-y, Clairvy.
6: Est-ce que vous êtes déjà levé très tôt pour aller faire du VTT en montagne?
0: Mais du VTT électrique. C'était plus simple.
6: Ah bon, en tout cas, il y en a beaucoup qui l'ont fait cet été, puisque la vente de forfaits dans les stations Trio a doublé quasiment. Donc, on a beaucoup plus de gens qui viennent en montagne. Pas que pour faire du ski, mais aussi l'été, pour pratiquer différentes activités. Ça devient du coup un nouveau secteur économique montagne en été. Tout ça, on va en parler avec notre invité ce matin à 9h15. C'est Alexis Righetti, le directeur des trois stations de ski Portet-Puymorens, Cambre-d'Aze et Formiguère.
0: Et même l'hiver, quand il n'y a pas de neige, malheureusement, le vélo, ça peut être aussi un petite idée de sortie, même s'il faut de la neige. C'est quand même bizarre l'hiver à vélo. Je préfère quand même le ski.
5: Il y a plein de choses à faire maintenant. Bon, en tout cas, amis auditeurs, venez faire de la radio avec nous. Puis vous aussi, répondez à cette question. En vacances, est-ce qu'il faut se lever tôt pour profiter cette journée?
0: Ou pas.
5: Donc vous avez deux solutions, soit le 05 61 44 4x0 ou par mail.
0: Oui, par mail sur le Facebook en message privé, n'hésitez pas.
6: C'est ça, sur Messenger.
0: N'hésitez pas, dans un instant, l'agenda. Et le dernier Indochine déjà chez nous, c'est Victoria ce matin sur Pyrénées FM à 8h10. Le réveil des Pyrénées avec Valérie et Marc. Victoria.

0: Victoria, c'était Indochine sur Pyrénées FM, 8h13. Dans un instant, Valérie, on va relancer le jeu, hein, parce que je vous rappelle qu'on vous offre cette semaine un superbe séjour.
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1: Et puis tout à l'heure, je vous ai proposé de faire de la radio avec nous. J'ai posé une question en vacances. Est-ce qu'il vous faut vous lever tôt pour profiter de la journée? Eh bien, on a déjà Sylviane qui nous a écrit à contact@pyrenefm.com. Sylviane de Bram qui nous dit « Moi, les vacances, c'est repos, donc ne me parlez pas de réveil. Bah, » je peux la comprendre.
0: Il y a Francis là, qui envoie un message sur le Facebook de la radio. « Moi, c'est jamais les vacances. J'aime le travail et je pars jamais en vacances. » Il y a des gens qui ne supportent pas de partir en vacances. Et bien, Francis, c'est son cas. Francis qui est à Limoux.
1: Et ben voilà, on attend vos réactions à l'antenne 05 61 44 4x0. Venez faire de la radio avec nous.
0: Et puis dans un instant, on vous appelle aussi pour notre jeu en envoyant séjour 7-14-15 Benson Boone. Mais d'abord l'agenda, Lucie.
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3: Venez flâner au vide-grenier dimanche d'Arnave. Franchement, vous allez passer une superbe matinée. Vous démarrez de bon pied avec un petit déjeuner qui est prévu. Ça se déroule au parc de la salle des fêtes, bien sûr, plein de stands à découvrir sur place. D'ailleurs, vous pouvez nous envoyer un petit message, comme Freddy qui fait partie du comité des fêtes d'Arnave. Vous nous envoyez un petit message pour parler de votre événement. Je rappelle que le vide-grenier, c'est dimanche à Arnave, au parc de la salle des fêtes. Il y a même un repas que vous pouvez réserver directement auprès du comité. Sinon, je vois que l'amical rugby du Pays d'Olme m'a envoyé un petit message samedi au stade Paul Bergère à Lavelanet. Vous avez une superbe soirée. Et oui, c'est pour lancer un petit peu la saison. Vous avez bar à cocktail, vous avez un DJ sur place. Vous avez quoi d'autre? Un repas, je vois, à 20€. Vous pouvez réserver directement auprès de l'amicale du rugby Pays d'Olme. Vous aussi, vous voulez parler de votre événement? N'hésitez pas à nous contacter 05 61 44 4x0.
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0: Benson Boone, The Time of My Life sur Pyrénées FM.
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0: Ah, ça sent les vacances dans le studio de Pyrénées FM ce matin, parce que nous, on s'est mis encore aux couleurs des vacances, même en ce 7 septembre, parce que certains sont encore en vacances. C'est ce que nous dit d'ailleurs Gilles, hein, qui nous envoie un petit message sur le Facebook de la radio. Gilles est à Axe-les-Thermes, mais lui, il adore les vacances en septembre. Je trouve que c'est une bonne idée de partir en septembre, quand on peut, Valérie. Hein,
2: mais
0: c'est ça
2: chouette aussi,
0: hein.
2: C'est très très chouette. Tiens, pour répondre encore à la question que j'ai posée tout à l'heure, en vacances, faut-il se lever tôt pour profiter de sa journée? Il y a Pierre de Saverdin qui nous dit « Les vacances, c'est fait pour découvrir le monde et ne pas en perdre une miette, donc je suis team lève tôt. »
0: Ouais, bah Gilles dit, lui, il met pas de réveil, mais il a l'habitude quand même de se réveiller tôt, mais s'il dort jusqu'à 9 ou 10 heures, eh bien c'est pas grave, il en profite quand même. C'est bien, continuez à nous envoyer plein de messages sur l'application et à nous dire, vous, si vous êtes plutôt lève tôt ou pas quand vous êtes en vacances. Alors certains me disent, mais moi je suis pas en vacances. Ben j'essaie, il y a beaucoup qui partent à l'école, qui partent au travail. Ben nous, on vous accompagne, mais on vous propose aussi de rester en vacances grâce à le super cadeau de la semaine.
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0: Alors, vous jouez, vite, vite, séjour 7, 14, 15. On vous appelle dans un instant et vous donnez la bonne réponse. Fred arrive et René Germain nous emmène entre autres à Caramani.
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0: Pour les Toulousains. Vous êtes peut-être aussi du côté du Lauragais en train de nous écouter à Castelnaudary en direction de Lasbordes, Villepinte. Tout va bien ce matin. Attention tout de même, en arrivant à Carcassonne, ça ralentit sur les Félines avec pas mal de monde. Ici, en arrivant également sur le Pont Rouge, quelques ralentissements au niveau de Villalbe et de Mâquins en arrivant depuis Limoux. Et puis évidemment, le radar entre Rouffiac-d'Aude et Prexan, celui-ci ne bouge pas. Vous traversez Couisa, attention, dans les deux sens de circulation, comme Quillan d'ailleurs, hein, comme Quillan. Attention également dans les gorges à Pierre-Lys, on peut toujours avoir un caillou rocher ici, entre Aix et Mérins-les-Vals. Nous avons le radar ici, ça circule bien pour l'instant en direction du Pas de la Cage. Je vous rappelle, tiens, petite info pour vous dire que demain c'est la fête nationale en Andorre, les magasins seront fermés demain, pas aujourd'hui. Et puis si vous êtes à Vinça en direction de Rigarda, tout va bien, vous nous écoutez ici en conflant 92.4.
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2: Et René Girmain, vous nous amenez à présent à Karamani.
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3: Ils l'avaient promis et ils l'ont fait. On a vendangé tout nu à Karamani dans les Pyrénées-Orientales. Près d'une cinquantaine d'hommes et quelques femmes se sont retrouvés devant la cave coopérative. En lançant ces vendanges d'un nouveau genre, je n'aurais jamais pensé que cela allait attirer autant d'amateurs, se félicite Arnaud Delonca, le président des vignerons de Karamani. Et puis il faut souligner aussi le beau travail d'autres vignerons, toujours dans les Pyrénées-Orientales. En général, la vigne est cultivée sur un terrain plat, à Collioure, Port-Vendres, Banyuls. La vigne est cultivée en terrasse. Alors certes, la vue sur la Méditerranée est superbe, mais il faut grimper et ça monte même beaucoup. Les vendanges ne peuvent être mécanisées, il faut tout faire à la main. Bon courage, il en reste encore à récolter. Lui aussi l'avait promis et il l'a fait. Lui, c'est le maire de Pamiers, en Ariège. Pamiers veut renforcer son cœur de ville. À Pamiers, depuis une semaine, la durée de stationnement gratuit est passée de 1h30 à 2h, ce qui permet aux habitants et aux visiteurs de disposer de davantage de temps pour effectuer leurs démarches, faire leurs achats. Deuxième changement, l'office du commerce et des entreprises s'installe place de la République, en plein centre de Pamiers. Une installation qui fait que l'institution est davantage présente auprès des commerçants et des entrepreneurs. Une semaine après la rentrée officielle, c'est le temps des bilans de vacances. C'était attendu et espéré, la montagne vous a gagné et la Cerdagne vous a gagné. Les stations que l'on appelle Trio, Combredaz, Formiguères, Porte et puis Morins, ont enregistré leur saison estivale la plus dynamique depuis longtemps. Une hausse de 20% de fréquentation. Et puis en altitude, les restaurateurs gardent le sourire. Si les restaurateurs de la plaine et du littoral ont enregistré une mauvaise saison, 6700 couverts ont été servis cet été à Formiguères et au Combredaz. Ne reste plus qu'à préparer la saison hivernale.
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0: Merci René Girmain. La météo dans un instant avec Valérie, mais d'abord l'info nationale et internationale. Baptiste Berthelin, bonjour.
5: Bonjour à tous. Il n'y avait pas trop de suspense, mais c'est désormais officiel. Fabien Roussel est candidat pour l'élection présidentielle de 2027. Le secrétaire national du Parti communiste français l'a annoncé hier soir sur le plateau du 20h de TF1 après la clôture du vote des adhérents du parti. Et Fabien Roussel assure être conscient des attentes des Français.
6: C'est un choix largement réfléchi, mais aussi largement soutenu, à 72% dans mon parti. Mais surtout, ça fait des années que je parcours la France. Je suis maire d'une commune du Nord, je connais la France de l'intérieur. Et je sais les souffrances et les espérances de changement de nos concitoyens. Mais un vrai changement qui va redonner du pouvoir d'achat, va respecter les travailleurs. Et c'est pour cela que j'ai fait ce choix-là, avec un programme, un projet de rupture pour notre pays.
5: Et c'est donc une nouvelle candidature à gauche, alors que la primaire social-démocrate est attendue dans un gros mois maintenant. Une large victoire, mais ce ne sera peut-être pas suffisant pour gouverner. L'extrême droite allemande est arrivée largement en tête hier des élections régionales en Saxe-Anhalt, un peu plus de 44% des voix selon les premiers résultats, largement devant les conservateurs. Une percée historique pour l'extrême droite en Allemagne. Le début du procès des assassins présumés de Federico Martín Aramburu, cet ancien international de rugby argentin, abattu en pleine rue en 2022 dans la capitale. Deux militants d'ultra-droite sont jugés à partir d'aujourd'hui devant la cour d'assises de Paris.

0: L'un pour assassinat et l'autre pour tentative d'assassinat. Quatre personnes vont être jugées au total. Les mobilisations après l'affaire Liana vont reprendre aujourd'hui des manifestations, alors que la proposition de loi intégrale contre les violences sexistes et sexuelles arrive en commission spéciale à l'Assemblée. Un rassemblement est notamment prévu devant le ministère de la Justice à Paris à partir de 19h. Et puis en rugby, une défaite à la dernière seconde pour le Stade Toulousain, 30-27 hier soir sur la pelouse du Stade Rochelet, en clôture de la première journée de Top 14. Très bonne matinée.
1: Merci à vous Baptiste Berthelin. La météo.
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3: Et les températures qui baissent un petit peu aujourd'hui par rapport à hier, mais on garde une journée bien chaude pour un mois de septembre et surtout très ensoleillée. Quelques nuages sont déjà présents ce matin, arrivés par l'océan. Ils vont nous accompagner par endroits au fil de la journée avec malgré tout de belles éclaircies. Cet après-midi, comptez 28 degrés à Pau, 33 à Carcassonne, 30 à Lavelanet, 29 à Tarascon-sur-Ariège, 31 à Pamiers et 30 à Collioure.
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1: 8h36 hein, sur Pyrénées FM. Je vous rappelle que vous continuez à envoyer par SMS séjour au 7 14 15 75 centimes le SMS x2 pour tenter de remporter votre séjour pour 4 à ce superbe séjour à PortAventura World. Nous sommes ici à Salou, face à la mer, hein, comme auraient chanté Calogero et Passy, hein, tous les deux. Hein. C'est vrai que c'est un superbe coin en plus, hein, ce coin de l'Espagne, Valérie.
3: Ah, c'est vrai, nous on a adoré. Mais il y a une question à laquelle il faut répondre. À PortAventura World, vous pouvez découvrir Volkswagen World ou Ferrari Land.
1: Voilà, ça c'est l'un des deux parcs que vous visiterez. L'un des deux, vous nous donnez la bonne réponse. On vous appelle dans un instant, vite. Séjour 7, 14, 15. Et là, c'est Vanessa Paradis. 8h37, c'est le réveil des Pyrénées sur Pyrénées FM.

0: C'est le réveil des Pyrénées sur Pyrénées FM avec Valérie et Marc. On est là, hein, je vous le rappelle, entre 6h et 11h. Alors parfois on est tout seul, parfois on est deux. À 11h, c'est Ethan qui est de retour entre 11h et 13h. Et Lucie, ce sera à partir de 15h.
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0: On est là avec vous et on joue, Valérie, maintenant tout de suite. Hein.
2: Ah oui, on joue puisque j'ai posé une petite question il y a quelques minutes à Port Aventura World. Vous pouvez découvrir Volkswagen World ou Ferrari Land. Eh bien, c'est Sandra qui va jouer avec nous.
0: Qui a envoyé son
2: Sandra.
0: SMS. Hein. Bonjour.
3: Bonjour. Oui, bonjour.
2: Bonjour Sandra, vous nous appelez d'où ?
3: De Foix.
0: À Foix. Alors, je vois que vous êtes à la Bastide de Céroux, mais vous travaillez à Foix, c'est ça ?
3: Exactement, c'est ça.
2: Très bien. Alors, vous travaillez à Foix, vous faites quoi exactement à Foix ?
3: Je suis aide-soignante en de pédiatrie.
2: Très bien. Bon, ben, très très beau métier, évidemment. Et vous avez envie de prolonger un peu les vacances.
0: Sandra a envoyé ses jours au 7-14-15.
2: Mais exactement. Ben, écoutez, je vous repose cette question. À Port Aventura World, vous pouvez découvrir Volkswagen World ou Ferrari Land ?
3: Eh bien, on va dire Ferrari Land.
2: Mais bravo,
0: c'est ça. On rajoute votre nom dans l'urne magique. Et le tirage au sort pour le superbe séjour à Port Aventura World pour 4 personnes, ce sera vendredi à 18h10 avec Lucie.
2: Exactement. Et puis, alors, je ne sais pas si vous connaissez Port Aventura, mais alors, je peux vous dire que Port Aventura World, nous, pour y être allés, c'est juste incroyable. Vous connaissez, vous, Sandra ?
3: Oui, je suis déjà allée 2 ou 3 fois, oui.
0: Ah, une fan.
3: Je connais pas Ferrari Land.
0: Ah. Bah vous essayerez ça. Et vous êtes plus attraction sensationnelle ou petite attraction calme ?
3: Un peu tout.
0: Ah bah voilà.
2: Ah bah voilà.
0: L'avantage à Port Aventura World, il y a tout.
2: Vous êtes plus joueuse que moi, hein, Sandra.
0: C'est ça qui est bien. On n'est pas obligé de se forcer, on fait quoi ? C'est le plaisir,
2: c'est,
0: hein, c'est la détente.
2: Non, force
0: si
2: pas.
0: Vous n'aimez pas le Farius Baco, vous ne le faites pas.
2: Hein. Bon, bah écoutez, ça y est, c'est noté. On a votre nom et on verra vendredi, je croise les doigts.
0: Bonne chance, Sandra.
2: Merci à vous.
0: Bonne journée, la Bastide de Céroux. Vous continuez à envoyer par SMS séjour au 7-14-15. On vous posera une nouvelle question, pourquoi pas dans la nouvelle heure. Dans un instant, Tina Turner, il y aura l'horoscope aussi sur Pyrénées.
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0: Tina Turner sur Pyrénées FM. Ça, on pourrait faire un petit cours, même si on pense aux vacances. On pourrait se dire l'anglais. Alors, est-ce que vous êtes douée, Valérie?
1: Non, pas du tout.
0: Et Claire Viva Pro. I can't stand the rain. Ça veut dire quoi?
1: Ça veut dire je déteste la pluie.
0: Ouais, voilà, je ne supporte pas la pluie. Bah, franchement, Tina Turner, là, elle abuse un peu parce qu'on aurait bien besoin d'averse et on adore la pluie. Hein. Danser sous la pluie tout en chantant, ce serait un beau truc. Hein.
1: C'est vrai.
0: J'ai essayé chanter aussi. J'ai essayé de chanter et pourtant, en principe, ça devrait faire tomber la pluie. Ça ne marche pas. Bon, nous, on parle sport dans nos montagnes, Valérie, et justement, vacances, on a pu pratiquer. On pourra pratiquer cette activité cet hiver.
1: Tout à fait, Clairvie et Marc, on parle sport aujourd'hui, mais là on va parler de sport qui permet à des personnes qui pensaient parfois la montagne inaccessible de trouver de vraies sensations. Est-ce que vous connaissez le Simgo?
0: Ah non, le Simgo, non, je ne connais pas.
1: Le Simgo. Alors en fait, imaginez un mélange entre un fauteuil tout-terrain et un VTT de descente à quatre roues.
0: Oui.
1: Voilà, donc la personne est installée à l'avant, elle est bien maintenue dans un siège baquet avec bien sûr un casque sur la tête. Et derrière, vous avez un pilote qui dirige l'engin. Alors attention, hein, ce n'est pas une petite promenade de santé tranquille. Non, le Simgo est fait pour les chemins de montagne, les pistes VTT, les descentes, les virages avec des suspensions et tout ce qu'il faut pour avoir de vraies sensations. Et ce qui est génial, c'est que c'est notamment pensé pour les personnes en situation de handicap, mais l'activité est ouverte à tout le monde.
2: Mais où est-ce qu'on peut faire ça?
1: Alors écoutez, on peut faire ça sur plusieurs spots, notamment il y a le pic du Gers à Lourdes où vous montez avec le funiculaire, superbe vue sur Lourdes et ensuite descente. Il y a aussi le pic du Midi avec un départ à presque 3000 mètres d'altitude et une descente jusqu'à la Mongie. Alors là on est carrément environ sur 2 heures de descente avec des parties plutôt tranquilles.
0: C'est plutôt l'été hein, ça.
1: Exactement, hein. Et puis vous avez aussi le Simgo à Barèges dans le Pays Toy avec plusieurs parcours et des pistes VTT. Là on peut carrément partir en demi-journée. Et il y a même Superbest dans les volcans d'Auvergne.
0: Ça, c'est vraiment génial. Et on a ce fauteuil d'hiver hein, où on peut, les personnes à mobilité réduite peuvent s'asseoir, même se coucher. Quelqu'un le guide et on a déjà testé dans la station des Monts d'Olm, je me rappelle. Il y a aussi des moniteurs qui sont formés aux angles ou encore le ski club d'Axe-et-Termes permet de faire cette activité. C'est vraiment bien. Merci Valérie. On a l'horoscope de Clara.
1: Bien
0: dernier
1: sûr.
0: Point.
1: Oui, juste le site handicap-outdoor-pyrénées.com. Voilà.
0: L'info revient dans un instant aussi. Christophe Maé, Amadou et Mariam. Et l'horoscope.
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4: Bélier, Vénus est toute dévouée à votre cause. Elle veille avec tendresse sur le berceau de vos amours. Taureau, votre vie privée n'est pas au centre de vos préoccupations. Vous êtes obnubilé par vos obligations professionnelles. Gémeaux, vous fréquentez de nouveaux milieux, ce qui vous fait le plus grand bien. Cancer, il y a des jours avec et des jours sans. Vous ne filez pas vraiment le parfait amour en ce moment. Lion, en route pour de nouvelles aventures. Vous aspirez au dépaysement, au propre comme au figuré. Vierge, vous savez qu'il faut surprendre votre partenaire pour que votre romance perdure. Balance, les amoureux sont transis. Et ceux qui ne le sont pas encore ne devraient pas tarder à rencontrer l'âme sœur. Scorpion, ne faites pas de crise de jalousie non fondée. Vous vous mettriez dans une situation inconfortable. Sagittaire, les célibataires sont gâtés. Le couple céleste Vénus-Mars leur déroule le tapis rouge de la passion. Capricorne, les célibataires sont privilégiés. Votre charme est au top. Profitez-en sans modération. Verseau, vous êtes vraiment gâté par la configuration céleste qui vous promet de belles rencontres et un charme irrésistible. Poisson, grand romantique devant l'éternel, vous concoctez à votre aimé une soirée en tête-à-tête avec une surprise à la clé.
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0: Maé et Amadou et Mariam sur Pyrénées FM.
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0: Merci d'être avec nous sur Pyrénées FM, de l'Atlantique à la Méditerranée, 9h01.
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0: Vous savez que vous êtes nos yeux sur la route en nous appelant, en nous envoyant des petits messages au 05 61 44 4x0. Un message est arrivé ce matin par le téléphone. Hein.
3: Exactement, Marc. C'est Jean-Philippe qui nous informe qu'en descendant du pas de la case, hein, la circulation est alternée à 500 mètres entre le carrefour de la Croisade et le poste de douane. Ça commence à coincer un petit peu quand même. Merci beaucoup pour vos appels.
0: Merci Valérie. Continuez de nous laisser vos messages. Valérie est là pour vous répondre au standard et sur l'application à standard 05 61 44 4x0 entre Celles et Nalzin. Nous avons toujours ce radar sur la départementale 117. Vous arrivez à Carcassonne, ça ralentit quelque peu au niveau des Félines et en redescendant également vers l'aéroport dans la traversée de Limoux. Attention en direction d'Alette-les-Bains. N'oubliez pas les travaux sur Hauterive et ça coince quelque peu ce matin. Ça va durer plusieurs mois. Voilà, même j'ai l'impression donc plus d'une année, n'est-ce pas? Et puis si vous êtes à Perpignan ce matin, vous arrivez du sud de Corneilla del Vercol en direction de Perpignan Centre. Là aussi, on a quelques ralentissements.
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0: Et la météo, l'info nationale et internationale, avant tout ça, c'est avec vous, Baptiste Berthelin, bonjour.
5: Bonjour à tous, il n'y avait pas trop de suspense, mais c'est désormais officiel, Fabien Roussel est candidat pour l'élection présidentielle. Le secrétaire national du Parti communiste français l'a annoncé hier soir aux 20h de TF1, après la clôture du vote des adhérents du parti. Une nouvelle candidature à gauche alors que la primaire social-démocrate est attendue dans un gros mois maintenant. Une large victoire, mais ce ne sera peut-être pas suffisant pour gouverner. L'extrême droite allemande est arrivée largement en tête des élections en Saxe-Anhalt hier. Un peu plus de 44% des voix selon les premiers résultats. Une percée historique pour l'extrême droite en Allemagne. Les mobilisations après l'affaire Liana vont reprendre aujourd'hui des manifestations alors que la proposition de loi intégrale contre les violences sexistes et sexuelles arrive en commission spéciale à l'Assemblée en ce début de semaine. Et puis en rugby, une défaite à la dernière seconde pour le Stade toulousain. Antoine Dupont et ses coéquipiers se sont inclinés 30-27 hier soir sur la pelouse du Stade Rochelet en clôture de la première journée de Top 14.
0: Aïe, aïe, aïe. Bon, vous nous envoyez des messages et vous nous appelez, comme vient de faire David. David, vous êtes à la Roquedolme, vous, bonjour.
6: Oui, bonjour, je suis à la Roquedolme, oui, je suis chauffeur poids lourd et pompier volontaire aussi à la Roque. Et donc c'est pour signaler qu'il y avait la bretelle en sortant de l'Intermarché La Cavalerie à Pamiers qui était fermée en direction de Saverdin. Il faut faire une déviation par la zone artisanale du Pic.
0: Oh là là, donc ça ralentit forcément sur ce coin.
6: Ça ralentit un petit peu, oui.
0: Bon, ben merci David pour ces infos. Et puis vous restez branchés avec nous sur Pyrénées FM, on compte sur vous.
6: Il n'y a pas de problème, c'est toujours dans le camion, il n'y a pas de problème.
0: Ça fait plaisir. Voilà, toute l'info, vous faites comme David, l'info route, c'est aussi au standard de la radio. N'hésitez pas à nous envoyer vos messages. Et puis l'info avec vous, Claire Via Pro, bonjour.
7: À toutes et à tous, un jeune homme de 23 ans a été tué par balle à Toulouse ce week-end devant une école maternelle du quartier de la Farouette. Le tireur est toujours recherché, une enquête pour meurtre en bande organisée a été ouverte. D'après le procureur, le secteur est connu comme un point de deal et le meurtre pourrait être lié à un règlement de compte sur fond de narcotrafic. La victime était elle-même connue de la police. Une balle avait touché également un conduit de gaz qui a entraîné hier l'évacuation d'habitants du quartier.
3: Dans l'Aude, le feu de Puy-Laurens reste actif, mais ne progresse plus.
7: Les flammes ont parcouru tout de même 225 hectares de végétation depuis vendredi. 350 pompiers étaient mobilisés pour traiter les points chauds dans ce secteur qui est très difficile d'accès. Du côté des Pyrénées-Atlantiques, en Vallée d'Aspe, un autre incendie a brûlé 805 hectares entre Esto et Sept-Aigoun. Les secours utilisent notamment des moyens aériens pour contenir le feu. Et en Ariège, un incendie à Verdun a, lui, détruit une vingtaine d'hectares. Hier, cette département départements dont l'Aude, la Haute-Garonne et les Pyrénées-Orientales restent classés en risque élevé de feux de forêt.
3: Et attention aux fortes chaleurs ce lundi dans le sud-ouest et le pourtour méditerranéen.
7: Avec plusieurs départements placés en vigilance canicule, c'est le cas de l'Ariège, la Haute-Garonne, les Hautes-Pyrénées, les Pyrénées-Orientales et l'Aude. L'Aude et l'Hérault qui sont eux en orange toute la journée. Les températures devraient commencer à baisser mardi avant une nette dégradation mercredi avec une perturbation pluvio-orageuse. Prudence donc notamment pour les personnes fragiles, pensez à bien vous hydrater.
3: Direction à présent l'Aude où les associations culturelles tirent la sonnette d'alarme face à la baisse des subventions.
7: Mais certaines ont déjà dû arrêter leur activité comme le cabaret champêtre du Chabaret à Fontiès-Cabardès qui ne va pas rouvrir l'an prochain après la suppression de son aide. D'autres réduisent leurs équipes ou leur programmation. Sur 4 ans, 11 bouges, c'est une association, estime avoir perdu près de 40% de ses financements, tandis que Musical Sol a vu plusieurs actions supprimées. Ces baisses interviennent alors que les collectivités sont elles aussi confrontées à des contraintes. Résultat, plus de bénévolat, moins de salariés, parfois moins de spectacles dans nos villages. Les associations dénoncent aussi des dossiers de subventions toujours plus complexes, des réponses tardives. Elles craignent aujourd'hui ne plus pouvoir maintenir leur activité culturelle en milieu rural.
3: Et puis on termine avec deux oiseaux emblématiques des Pyrénées qui vont désormais bénéficier d'un nouveau statut. Le grand tétras et le lagopède alpin vont être classés espèces protégées.
7: Une décision super importante pour ces deux espèces fragilisées par le réchauffement climatique et la dégradation de leur habitat. Le grand tétras n'est déjà plus chassable depuis 2022, tandis que le lagopède alpin faisait encore l'objet de discussions sur la chasse. Désormais, leur protection ne concernera plus seulement la chasse, donc les dérangements et les autres atteintes pourront être aussi mieux encadrées. Le gouvernement veut surtout aller plus loin avec un plan national d'action sur 10 ans pour protéger les populations, mais aussi restaurer leurs habitats. Objectif, enrayer le déclin et si possible, faire à nouveau progresser ces oiseaux emblématiques de nos montagnes. C'est la fin de cette édition. Merci de l'avoir suivi. Je vous laisse avec la météo.
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0: Oui, c'est la météo. Et justement, pour la météo, ces nuages qui sont là, qui arrivent par l'océan Atlantique, ils sont toujours bien présents hein, sur une partie de nos départements à l'ouest, notamment sur les Landes, les Pyrénées-Atlantiques, une partie du Gers ou encore des Hautes-Pyrénées. Ils vont se dissiper pour laisser la place au soleil, comme nous avons de l'autre côté des Pyrénées. Et encore, on le disait à l'instant, de la chaleur, des températures qui dépasseront les 30 degrés. 31 degrés à Pau cet après-midi. Bonne nouvelle pour vous qui êtes à Hendaye, 25 degrés avec le petit air marin qui fait du bien. 30 degrés sur Tarbes cet après-midi, mais encore 37 degrés à Quillan, 36 degrés à Carcassonne, 33 degrés à Perpignan, 34 degrés à Prades en Conflans. Il va encore faire chaud sur certains coins de notre région.
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0: On est ensemble, 6h-10h, évidemment, entre 10h et 11h, ce sera Valérie hein, qui vous accompagnera. Et puis entre 11h et 13h, Ethan. Et ensuite, à partir de 15h, Lucie, toute l'équipe est là au grand complet. Et ça fait bien plaisir. On va avoir un invité dans un instant. On le rappelle, notre thème de ce matin, on parle vacances. N'est-ce pas
7: hein, on parle Alexis, de ça. Hein. On sera avec Alexis Righetti, tout à fait, qui est directeur général des trois stations de ski Porté Puy Morin, Cambre-d'Az et Formiguère. On parle diversification, activités d'été et on enfourchonne au VTT ce matin.
0: Sympa, on parle de tout ça parce qu'il y a eu beaucoup, beaucoup de monde. L'emploi également.
3: Oui, ce sera moi ça.
0: Dans un instant, après Phil Collins sur Pyrénées FM. Au boulot.

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1: Et on parle emploi à présent sur Pyrénées FM. Allez, on démarre tout de suite avec une première offre. Direction le Fossat en Ariège, on recherche un opérateur ou une opératrice de production pour une mission de 18 mois en intérim. Le poste est en horaire 3-8 avec de la manutention, du port de charge et un rythme soutenu. Il faut aimer travailler en équipe et être à l'aise avec les cadences. Le CASSESC R485 catégorie 2 est apprécié, mais attention, il n'est pas obligatoire. À noter également deux samedis et un dimanche travaillés toutes les 6 semaines. Pour en savoir plus, contactez Alexandra au 05 61 68 12 89. Et enfin, deuxième offre, cette fois mirepoix, on recherche un ajusteur ou une ajusteuse monteur, là encore pour 18 mois en intérim. Vos missions: ajustage, montage et assemblage de pièces en matériaux composites, mais aussi détourage, perçage, ponçage et retouche selon les plans et fiches techniques. Une formation ou une expérience en ajustage, montage, composite est demandée et une expérience dans l'aéronautique sera appréciée. Pour candidater, cette fois c'est Julie qu'il faut appeler au 05 61 68 12 89.
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0: 9h17, c'était Angèle sur Pyrénées FM. On est là avec vous, hein, vous le savez, ce matin.
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0: Et justement, on a un invité, hein, parce qu'après une saison d'hiver, Claire Viva Pro et Valérie, les stations pyrénéennes cherchent désormais à ne plus s'arrêter quand la neige disparaît. Cet été, justement, le pari semble plutôt bien fonctionner en Cap-Cire et en Cerdagne. Au Cambre d'Aze et à Formiguère, la fréquentation progresse de 20%, tandis que les forfaits VTT ont quasiment doublé en un an. Alors, est-ce le début d'un nouveau modèle pour les stations de montagne, Claire Viva Pro ou pas ?
2: À quelle place, oui, pour le vélo, les activités de pleine nature et le tourisme toute l'année. On en parle avec Alexis Righetti, directeur général des stations de portée Puy-Morens, Cambre d'Aze et Formiguère. Bonjour Alexis.
3: Bonjour.
2: Alors cet été, oui, les stations de Cambre d'Aze et Formiguère, on l'a dit, ont enregistré 20% de fréquentation en plus. Est-ce que pour vous, le pari de l'été est désormais gagné ?
3: Alors, il faut savoir qu'on est des stations qui sont jeunes, hein, qui fonctionnent depuis peu de temps sur l'été, puisque la vraie exploitation d'été a démarré depuis 2 ans. Et là, en 2 ans, effectivement, on a des résultats qui sont très enthousiasmants parce que c'est surtout les retours clients qui comptent. Hein, et on a vraiment des excellents retours sur cette saison. Et après, effectivement, sur l'aspect financier, là, on a un été qui arrive à l'équilibre financier en termes d'exploitation. Et donc, c'est des premiers résultats qui sont très encourageants pour la suite parce que ça veut dire qu'on peut continuer sur cette lancée. Quoi.
2: Justement, comment continuer sur cette lancée là en 2 ans? Vous l'avez dit, c'est un temps assez court et vous avez ouvert 15 pistes dédiées à l'enduro et au bike park.
3: Oui, tout à fait, ouais. 15 pistes en 2 ans, effectivement, c'est court. C'est vrai que les équipes ont fait vraiment un travail remarquable, hein, sur Trio, à la fois les équipes internes et aussi les équipes externes, parce qu'on a mobilisé pas mal de passionnés de vélo aussi qui avaient déjà travaillé et commencé à ouvrir des pistes dans le secteur. Et 15 pistes, c'est déjà vraiment une belle offre, hein, dans les Pyrénées. Et l'essentiel après pour la suite, on va continuer de développer quelques pistes vélo, mais ça va surtout être aussi de les entretenir correctement. Parce que ça, c'est super important pour les clients.
0: Bien sûr, Alexis Righetti, on le rappelle, hein, vous êtes le directeur des stations Trio. Portée Puy-Morens, pour l'instant, n'ouvre pas l'été. Est-ce qu'elle ouvrira prochainement l'été ? Est-ce qu'elle aura aussi le droit à ses pistes de vélo les années prochaines ?
3: Alors, pour l'instant, c'est effectivement, Portée Puy-Morens n'a pas d'exploitation d'été, mais c'est lié à la structure des remontées mécaniques. En fait, il n'y a pas de remontée mécanique débrayable au démarrage de la station, donc c'est beaucoup plus dur d'avoir une activité d'été dans ces circonstances. Par contre, à l'avenir, quand de nouveaux investissements seront faits et on y travaille, là, effectivement, on a tout un plan de développement d'été qui est pour porter. Quoi.
2: Alors, vous l'avez dit, la vente des forfaits a doublé. Cette hausse de fréquentation, elle bénéficie aussi aux restaurants d'altitude. Les visiteurs viennent aussi pour manger, par exemple, en montagne, sans forcément pratiquer une activité sportive.
3: Oui, tout à fait. Là, sur Trio, on exploite aussi 5 restaurants en hiver et 2 en été. Et là, en fait, le chiffre d'affaires sur les restaurants, il suit clairement le chiffre, nous, de la fréquentation, enfin même un peu au-dessus, hein, puisqu'on a plus de 30% en fait de chiffre sur la restauration. Et c'est aussi une activité qui, elle, a commencé à dégager une marge. Donc c'est une activité qu'on va poursuivre. En fait, on parle de vélo, mais on a vraiment développé l'activité autour de 3 piliers. C'est rando, vélo, resto. Voilà. Et qui sont à peu près à 1/3 chacune sur les stations Trio en été.
2: Donc une véritable diversification. Derrière tout ça, il y a aussi un enjeu pour l'emploi local. Une station ouverte aux 4 saisons, ça permet de proposer plus d'emplois à l'année?
3: Ouais, tout à fait. Déjà, la première chose, c'est en interne Trio, on a de plus en plus de personnel qui est embauché en CDI parce qu'on a vraiment besoin des personnes toute l'année maintenant. Il n'y a plus le creux qu'il y avait avant en période estivale. Donc il y a environ 30 de personnes permanentes et ensuite on monte jusqu'à plus de 50 sur l'exploitation estivale et donc ce qu'on estime c'est que ça fait à peu près 200 emplois indirects pour le territoire, le fait qu'on ouvre l'été.
0: Alors évidemment ouvrir l'été avec des forfaits VTT, c'est quand même si on a une fréquentation qui progresse de 20%, les chiffres d'affaires n'ont rien à voir avec le ski, on a toujours besoin de ski pour qu'une station fonctionne, Alexis Righetti.
3: Oui, tout à fait. Ouais. L'été, en fait, ça, pour l'instant, c'est inenvisageable que ça compense l'activité de ski. Une station de ski, comme son nom l'indique, ça a été créé à la base pour le ski. Et c'est vrai que là, on a à peu près 95% du chiffre d'affaires qui est fait sur l'hiver. Mais par contre, comme on l'a dit avant, en fait, c'est pas en proportion par rapport à l'impact qu'il y a sur le territoire. C'est-à-dire que l'impact, notamment sur l'emploi et l'impact sur les activités qu'on propose et sur l'impact touristique, en fait, il est pas du tout en proportion avec cet aspect de chiffre d'affaires. Donc en fait, pour l'instant, nous notre bien sûr, les stations, la priorité, c'est qu'elles fonctionnent sur l'hiver, mais qu'elle puisse commencer à effectuer ce virage-là et si possible un dégagement de l'argent également.
2: Mais un virage déjà entamé, si vous deviez nous donner rendez-vous dans 5 ans pour finir, Alexis, à quoi voudriez-vous que ressemble Portée Puy Morins, Cambredaz et Formiguère ?
3: Dans 5 ans, le principe, c'est que le gros avantage avec l'activité d'été, c'est qu'elle est moins, elle est moins chaotique par rapport à l'activité d'hiver, du fait de l'aspect de l'enneigement qu'il y a sur l'hiver. C'est-à-dire l'été, c'est beaucoup plus constant. Donc, on va continuer sur cette dynamique, clairement. Dans 5 ans, on peut espérer que clairement qu'on ait aussi porté qui soit ouvert avec une activité d'été sur les 3 sites et avec un forfait commun aussi. C'est ce qu'on a commencé à développer sur le camp sur Formiguère, un forfait commun qui permet aux clients d'aller dans la même journée visiter plusieurs lieux d'EPO avec un seul forfait.
2: Merci beaucoup Alexis Righetti, je rappelle, directeur général des stations de Portée Puy Morins, Cambredaz et Formiguère.
0: Les stations Trio, merci à vous. Dans un instant, merci, on ira en Andorre et Grand Corps Malade juste après ça.
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3: Et dans un instant, on parle de la fête de Méritschel avec René Germain.
6: Et là, c'est Grand Corps Malade sur Pyrénées FM.
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0: 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René Girma, vous nous emmenez de ce pas en Andorre et on parle de la fête de Meritxell. C'est la fête nationale demain.
1: Si vous n'êtes pas andorran ou résident en principauté, vous ne savez peut-être pas qu'aujourd'hui commencent les célébrations de la fête nationale de l'Andorre, dédiée à Notre-Dame de Meritxell, la sainte patronne de la principauté. C'est aujourd'hui et demain. Traditionnellement, la rentrée des classes se fait le lendemain de Meritxell. Des familles et même des membres du ministère de l'Éducation estiment qu'il faudrait adopter le modèle français de rentrée scolaire. En France, la rentrée officielle, c'était donc mardi dernier. En Espagne, selon les régions, la rentrée s'étale jusqu'au 15 septembre. Celles et ceux qui réfléchissent en principauté à changer le calendrier estiment que concilier travail et vie familiale est très difficile. Les parents ont recommencé à travailler et les enfants sont toujours en vacances. Conclusion de ces parents d'élèves, la rentrée le 1er septembre serait mieux adaptée, le débat est à suivre. Un autre débat qui concerne aussi les jeunes se fait jour. Il y a eu cet été de petits problèmes, on dit des incivilités, dans les fêtes et les rassemblements en principauté. Très souvent, c'est la consommation d'alcool qui est en cause. Alors l'association de la défense des jeunes en danger d'Andorre et une autre association s'accordent pour dire que le phénomène a atteint une ampleur qui demande des mesures qui vont au-delà du simple contrôle policier. Il ne faut plus délivrer d'alcool aux mineurs.
0: Merci René Girma. L'info nationale et internationale, bonjour.
2: Bonjour à tous. Il avait été tué en plein cœur de la capitale en 2022. Début aujourd'hui du procès de l'assassinat du rugbyman argentin Federico Martín Aramburu. Deux militants d'ultra-droite sont notamment jugés devant la cour d'assises de Paris, le premier pour assassinat et le second pour tentative d'assassinat. Ce sont au total 4 personnes qui devront répondre à la justice jusqu'à la fin du mois. C'est un texte très attendu après l'affaire Liana. La proposition de loi intégrale contre les violences sexistes et sexuelles arrive en commission spéciale à l'Assemblée nationale. Les mobilisations doivent également reprendre aujourd'hui un peu partout en France à l'appel de plusieurs associations. C'est une candidature de plus à gauche. Fabien Roussel a officialisé hier soir sa participation à l'élection présidentielle. Sur le plateau du 20h de TF1, le secrétaire national du Parti communiste français a dit vouloir porter un projet de rupture. Déjà candidat en 2022, il avait récolté seulement un peu plus de 2% des suffrages. La gauche et le centre qui s'inquiètent en France après la victoire de l'extrême droite en Allemagne. L'AFD a très largement remporté les élections régionales hier en Saxe-Anhalt, un séisme politique dans le pays, même si le parti ne devrait pas pouvoir gouverner en l'absence de majorité absolue. Un accident spectaculaire aux États-Unis, au moins 5 morts et plusieurs blessés après l'atterrissage raté d'un avion cargo Amazon à l'aéroport de Miami hier. Selon les premiers éléments, l'appareil a percuté plusieurs véhicules et a pris feu. Jusqu'à 39 degrés encore attendus dans le sud-est, 6 départements restent placés en vigilance orange canicule, l'Aude, l'Hérault, le Gard, le Vaucluse, la Drôme et l'Ardèche. Le sport avec du foot d'abord et l'OM qui enchaîne une deuxième défaite de suite en championnat. Les Marseillais se sont inclinés 3-2 contre le Paris FC hier soir au Vélodrome en clôture de la troisième journée de Ligue 1. Et puis dernier match de poule pour l'équipe de France féminine de basket au Mondial. Les Bleus affrontent le Nigeria cet après-midi à partir de 14h30. Les Françaises sont déjà qualifiées pour les quarts de finale de la compétition. Belle matinée.
0: 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Et merci à vous, merci, merci. On est ensemble jusqu'à 10h, 11h. Valérie qui vous accompagne. Et puis à partir de 11h, Ethan sera de retour. 11h, 13h, n'oubliez pas Lucie. À partir de 15h, on va jouer. Vous envoyez par SMS.

0: séjour au 7 14 15 et 75 centimes le SMS x2. Vous jouez pour tenter de remporter votre séjour au, à Port-Aventura World.
1: Oui, une nuit en chambre quadruple avec petit déjeuner, l'accès illimité à Port-Aventura Park pendant toute la durée du séjour, mais aussi une journée à Ferrari Land et même le parking de l'hôtel qui est inclus.
0: Donc souvent on pose des questions, mais là c'est pas une question, vous allez jouer avec nous dans un instant.
1: On va tous jouer ensemble, je vais vous poser des petites questions. Alors bon, c'est des petites choses rigolotes, mais vous allez venir faire de la radio avec nous et puis on va ensemble jouer. Alors ce sera des questions, t'y vas ou tu passes.
0: Très facile.
1: Voilà, vous répondez.
0: Vous faites de la radio avec nous et vous êtes sélectionné pour le tirage au sort de vendredi. Vite, séjour 7, 14, 15, on vous appelle juste après AD. C'est fort sur Pyrénées FM. Les questions, elles sont là, dans nos yeux déjà.
1: Ah oui, déjà.

0: AD avec Fort sur Pyrénées FM.
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2: Et vous êtes nombreux ce matin à nous envoyer le mot séjour au 7-14-15 pour vous présélectionner, Marc, c'est incroyable.
0: Ouais, il faut continuer à jouer tout au long de la semaine pour gagner ce séjour à Port Aventura World pour 4 personnes.
2: Alors depuis ce matin, on pose des questions, mais là ça va être différent, on va jouer tous ensemble et Maël, qui a envoyé lui aussi séjour au 7-14-15, va jouer avec nous. Bonjour Maël.
3: Bonjour Valérie, bonjour Marc.
0: Bonjour Maël.
2: Maël, vous nous appelez d'où exactement ?
3: De Limoux.
2: De Limoux. Bien. Et qu'est-ce que vous faites dans la vie ?
3: Je suis chauffeur VSL.
2: Ah, très bien. Super. Marc, vous voulez rajouter quelque chose ?
0: Si on a besoin d'une petite course, hein, si Claire Viva Pro a besoin de se déplacer, vous êtes là pour hein, c'est ça. Est-ce que vous avez des petites bouteilles d'eau, des petites attentions aux consommateurs ?
3: De temps en temps, oui.
0: Ça dépend de la course. Voilà.
3: Ça dépend du temps qu'on a pour faire le plein.
0: Ouais. Non, mais c'est sûr, c'est sûr.
2: Bon, alors, je vous explique à tous comment ça va se passer. Je vais vous poser des petites questions. Je vous propose une activité de vacances et vous avez à chaque fois 2 secondes pour choisir. Tu pars ou tu passes et je veux savoir pourquoi. Je commence avec la première question. Rando de 6 heures en montagne, départ à 6h30 du matin avec René Girma. Tu pars, tu y vas ou tu passes, Clairvy?
4: Moi, j'y vais. J'y vais direct parce que c'est avec...
2: C'est avec René Girma, ah, bien sûr.
0: Moi, j'y vais pas parce qu'il va écouter Sheila tout au long du parcours. Et j'aime bien Sheila, mais pendant 6 heures, ça fait long quand même.
2: Maël, qu'est-ce que vous faites ?
3: J'y vais aussi, très intéressant, René Girma.
2: Ah ben voilà, ben vous partez.
0: Il n'y a que moi qui
2: suis. Génial. Bon, une descente en VTT en montagne alors que vous n'avez jamais fait de VTT en montagne. Tu y vas ou tu passes ?
0: Moi, si c'est une piste verte, oui. Si c'est une piste rouge ou noire, non. Parce que là, on est tout cassé après, hein, bon, ça en tombe.
2: Maël ?
3: Ah, j'y vais, j'adore ça.
2: Ah, génial. Et Clairvy ?
4: Ah non, moi je passe.
2: On vous offre un baptême de parapente, départ dans une heure, t'y vas ou tu passes ?
0: Alors, moi, ça dépend qui est le moniteur.
2: Ah bah oui,
0: s'il
2: c'est
0: vient
2: sûr.
0: S'il vient d'avoir son monitorat il y a une heure, je passe. Si c'est un chevronné, j'y vais.
4: Allez, ah non, moi j'y vais, j'attends qu'on m'invite.
2: Ah bah très bien. Bon, et Maëlle ?
3: La même, j'adore ça. Donc, pour survoler nos jolies vallées.
0: Ah ouais.
3: J'y vais, ouais.
0: Vous l'avez déjà fait, ça, le parapente en biplace ?
3: Il ne me reste plus que ça à faire. Je pensais le gagner sur Pyrénées FM.
0: Ça pourrait être une idée. Hein,
2: on ne sait jamais.
0: Ouais, c'est ça.
2: Allez, une petite dernière. Canyoning, eau froide, rocher et quelques sauts. Tu y vas ou tu passes, attention, méfiez-vous. Le moniteur vous dit, celle-là, elle est facile.
0: Ouais, je sais pas. J'aurais d'abord passé Claire Viva Pro devant moi et après, j'y vais.
4: Ben, moi, l'inverse, voilà. J'attends de voir comment Marc se débrouille dans l'eau.
0: Voilà, ouais. C'est ça.
2: Bon, et Maëlle ?
3: Toujours partant, on l'a fait.
2: Oh là là,
4: Maël, c'est l'aventurier.
3: On le fait chaque année.
2: Ah,
0: vous l'avez fait où, vous ?
3: Sur Galamus.
0: Ah ouais, Gorge Galamus, c'est magnifique.
2: Mais
0: ouais.
2: Maël,
0: moi, je l'ai
2: sportif,
0: fait dans les Alpes, il y a longtemps, très longtemps dans les Alpes, à Samoins, c'est très joli aussi.
2: Bon, mais très bien. Mais écoutez, bravo. Là, on peut dire que quand même, Maël est présélectionné.
0: Ouais,
2: bravo.
0: Présélectionné pour le tirage au sort de vendredi et peut-être à vous ce superbe séjour à Port Aventura World. Et là aussi, il faut être aventurier, hein, pour certaines attractions.
2: Oui, pas peureux,
0: hein,
2: comme moi. Hein.
0: C'est sûr. Julien Doré, dans un instant.
2: Mais c'est bien, ça, Julien.
0: Les limites. Et puis, on va vous continuer à envoyer séjour par SMS au 7-14-15. Il y a encore plein de cadeaux à gagner, votre séjour. Il faut être dans le tirage au sort.
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10: Attention, travaux sur la RN 320. 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
1: Et c'est avec Baptiste Berthelin que nous allons parler de l'actualité nationale et internationale. Bonjour à vous Baptiste.
2: Bonjour à tous. Le sud de la France va commencer cette nouvelle semaine avec des fortes chaleurs. 6 départements restent placés en vigilance orange canicule. Il s'agit de l'Aude, l'Hérault, le Gard, le Vaucluse, la Drôme et l'Ardèche. Dans les prochaines heures, le mercure va grimper, notamment du Languedoc à la vallée du Rhône. On pourrait avoir jusqu'à 39 degrés par endroit. Les températures devraient commencer à baisser à partir de demain. Les vigilances seront levées en début de journée. Le coup d'envoi du procès des assassins présumés de Federico Martín Aramburu, cet ancien international de rugby argentin abattu en pleine rue en 2022 dans la capitale. Les deux principaux accusés, deux militants d'ultra-droite, sont jugés à partir d'aujourd'hui devant la cour d'assises de Paris. L'un pour assassinat et l'autre pour tentative d'assassinat. Autre procès aujourd'hui devant le tribunal correctionnel de Paris. La journaliste Marie Portolano est jugée pour diffamation envers Pierre Ménès, qu'elle accuse d'agression sexuelle. L'ancien chroniqueur de Canal+ reproche à son ancienne collègue d'avoir menti à son sujet dans son livre « Je suis la femme du plateau ». L'audience pourrait être renvoyée à une date ultérieure. Emmanuel Macron dans les Alpes-Maritimes, le chef de l'État co-préside aujourd'hui avec son homologue sud-coréen le sommet Lumière à Saint-Paul-de-Vence, le tout premier forum autour des changements du cinéma. L'objectif de ce rendez-vous est d'apporter des réponses concrètes aux bouleversements qui fragilisent l'industrie. Olivier Faure menace le gouvernement de censure. Invité de BFM TV ce matin, le patron du Parti Socialiste a dit espérer une main tendue de la part de Sébastien Lecornu dans les prochaines semaines. Concernant la campagne présidentielle, Olivier Faure estime que François Hollande cherche une voie avec une alliance au centre droit. En tennis, c'est le dernier Français encore en lice à l'US Open. Arthur Géa affronte la nuit prochaine le Néerlandais Botic Van de Zandschulp en huitième de finale. Et puis pour sa dernière édition, le The Event a pulvérisé ses records. Près de 33 millions d'euros ont été récoltés ce week-end lors de ce marathon caritatif organisé par des streamers. C'est le double par rapport à l'an passé. Très belle matinée.
1: Merci beaucoup Baptiste et on poursuit avec l'actu de chez nous et Claire Viva Pro. Bonjour Claire Vie.
3: Bonjour à toutes et à tous. 44 sapeurs-pompiers de Haute-Garonne sont mobilisés en renfort face aux incendies dans la région. 26 d'entre eux interviennent dans l'Aude. À Puy-le-Reims, le feu a parcouru 225 hectares depuis vendredi. Il reste actif mais ne progresse plus. 350 pompiers sont mobilisés sur place avec des moyens aériens. En Ariège, 18 pompiers haut-garonnais sont aussi engagés après plusieurs départs de feu ce week-end, notamment à Verdun, Herpe, Lacour et Saint-Julien-de-Grâce-Capoue. La vigilance reste de mise. Ce lundi, 4 départements sont classés en risque élevé d'incendie, dont l'Aude, les Pyrénées-Orientales. Le procès de l'assassinat de Federico Martín Aramburu s'ouvre aujourd'hui à Paris. L'ancien international argentin, passé notamment par Biarritz et Perpignan, avait été tué par balle en mars 2022. Deux hommes sont jugés aujourd'hui jusqu'au 25 septembre par la cour d'assises de Paris. Tous deux sont accusés d'avoir participé au meurtre. Le procès devrait aussi revenir sur leur lien avec une mouvance d'ultra-droite. 4 ans après les faits, le monde du rugby reste profondément marqué par la disparition de Federico Martín Aramburu. Côté agriculture, maintenant, le plan d'aide du gouvernement ne convainc pas les syndicats. Une enveloppe de plus d'un milliard d'euros a été annoncée pour soutenir les exploitations touchées par la sécheresse et la canicule. Mais pour la Confédération paysanne, c'est un scandale avec une mobilisation annoncée dans les prochains jours. Le syndicat FNSEA réclame, lui, au moins un milliard d'euros supplémentaires, estimant que les pertes agricoles atteignent environ 10 milliards. Même constat du côté de la coordination rurale qui juge que l'on est loin du compte. Les syndicats demandent des des mesures pour permettre aux agriculteurs d'investir et de relancer leur production. Le gouvernement évoque de son côté quelques 40 000 exploitations très en difficulté. Direction maintenant l'Aude, où les associations culturelles tirent aussi la sonnette d'alarme face à la baisse des subventions. Certaines ont déjà dû arrêter leur activité, comme le cabaret champêtre du Chabaret à Fontiès-Cabardès, qui ne va pas rouvrir l'an prochain. D'autres réduisent leurs équipes ou leur programmation. Sur 4 ans, 11 bouges estiment avoir perdu près de 40% de ses financements, tandis que Musical Sol a vu plusieurs actions supprimées. Résultat, plus de bénévolat, moins de salariés, parfois moins de spectacles dans les villages. Les associations dénoncent aussi des dossiers de subventions toujours plus complexes et des réponses souvent tardives. Elles craignent désormais de ne plus pouvoir maintenir des activités culturelles en milieu rural. Et puis enfin ce soir, les Hautes-Pyrénées vont éteindre la lumière. Une centaine de communes vont couper leur éclairage public en même temps à partir de 23h. Au total, près de 22 000 points lumineux vont s'éteindre jusqu'à 5h du matin dans les communes situées au pied du pic du Midi. Une opération baptisée les Hautes-Pyrénées éteignent les lumières pour rallumer les étoiles. L'objectif est de lutter contre la pollution lumineuse et de préserver le ciel étoilé. Mais cette extinction a aussi une portée symbolique. Elle intervient alors qu'un expert de l'UNESCO sera présent au pic du Midi pour examiner sa candidature au patrimoine mondial. 60 communes éteignent déjà leur éclairage la nuit, 40 vont rejoindre le mouvement. Le département compte désormais environ 300 communes qui pratiquent l'extinction nocturne. C'est la fin de cette édition, merci de l'avoir suivi. Prochain point sur l'info locale à midi.
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1: Et c'est toujours un immense plaisir de vous accompagner dans cette matinale nouvelle formule. Vous l'avez vu, 6h, 11h sur Pyrénées FM. Bon là, on va se retrouver en tête à tête. Bon, j'en suis ravie, il va se passer encore une fois des tas de choses. Dans quelques instants d'ailleurs, nous aurons un petit point météo. Nous écouterons de la musique, il y aura le Zoom de René Girma. Bien entendu, le retour de l'actu avec Baptiste Berthelin. Tout cela, ce sera bien sûr dans quelques minutes. Mais je vous le disais, on démarre avec de la musique. Et c'est Zaz, Je veux, qui ouvre le bal sur Pyrénées FM.
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0: Et ce beau soleil qui joue les prolongations ce mois de septembre, on respire quand même un petit peu mieux aujourd'hui avec des températures qui commencent à baisser par rapport à hier, même si la chaleur reste bien présente. Quelques nuages sont déjà présents, vous l'avez vu ce matin arriver par l'océan. Ils vont nous accompagner par endroits au fil de la journée avec malgré tout de belles éclaircies. Côté température cet après-midi, comptez 28 degrés à Pau, 33 à Carcassonne, 30 à Lavelanet, 29 à Tarascon-sur-Ariège et Chalabre, 31 à Pamiers et 30 degrés à Collioure. Bref, l'été n'a visiblement pas encore tout à fait envie de nous quitter.
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0: Jimmy Somerville, à l'instant, To Love Somebody, avec nous dans le Réveil des Pyrénées. Bon, bonne nouvelle hein, pour les amateurs de rando, vous allez pouvoir retrouver l'un des plus beaux panoramas des Pyrénées-Orientales après avoir fermé pendant quasiment tout l'été à cause de risques d'incendie. Eh bien, sachez que le massif des Alberts est de nouveau accessible. Alors, ça veut dire qu'il est notamment possible de reprendre le chemin de la Tour de la Massane avec cette fameuse vue sur tout le littoral qui est juste incroyable, à couper le souffle. L'accès au massif avait été interdit dès le 10 juillet, avec une végétation très sèche et un risque de feu particulièrement élevé. Pendant près de 2 mois, seuls les secours, les forces de l'ordre, l'ONF bien sûr, et certaines personnes autorisées pouvaient y circuler. L'interdiction est donc désormais levée, mais attention, ça ne veut pas dire que le risque d'incendie a complètement disparu. La vigilance reste donc de mise si vous partez vous balader. Bref, on ressort les chaussures de rando, mais on garde les bons réflexes. Allez, dans un instant, un petit Serge Gainsbourg. On se retrouve après ça sur Pyrénées FM.
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0: Dans la famille Jackson, je demande le frère Jermaine Jackson à l'instant sur Pyrénées FM. Bon, trouver un médecin, vous le savez, arrêter de fumer, surveiller son corps ou simplement souffler un peu. En pays de Tarascon, eh bien, on vous donne plusieurs occasions de passer à l'action ce mois-ci. Oui, parce que vous le savez, c'est très très compliqué. Hein. En fait, là, c'est une bonne nouvelle que je vous donne puisque 6 rendez-vous santé sont proposés gratuitement durant le mois de septembre. Alors, vous avez des créneaux qui sont ouverts au cabinet du Pradalé pour une première consultation avec un médecin traitant. À Arignac, il y a un atelier qui est consacré à ceux qui veulent en finir avec la cigarette. Et puis, on fait un focus également sur la santé cardiovasculaire. Et tout au long du mois, il y aura des ateliers pour les seniors de relaxation qui seront également proposés à Tarascon et Arignac. Et puis, un numéro utile à garder, c'est Allo Aidant Occitanie. Le 0806 806 830. Je répète, 0806 806 830. C'est un numéro qui va vous permettre d'être accompagné de façon anonyme et confidentielle pour ceux qui prennent soin d'un proche, d'un malade, d'une personne âgée ou quelqu'un en perte d'autonomie. Voilà, ça peut faire du bien également de pouvoir parler. 6 rendez-vous, 0 euros et peut-être le petit déclic qu'il fallait pour s'occuper un peu de soi. Oui, la santé, vous le savez, on le dit tout le temps, hein, lorsqu'on se souhaite les vœux de bonne année, bonne santé, ça paraît un petit peu banal comme ça, mais non, c'est très très important de prendre soin de vous. Dans un instant, on aura le zoom de notre très cher René Girma et puis la musique qui fera son retour. Tout ça, c'est sur Pyrénées FM.
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0: Léonie, Tibbs et toi, mais sans attendre, c'est René Girma qu'on retrouve pour le Zoom du lundi sur Pyrénées FM.
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2: Ils l'avaient promis et ils l'ont fait. On a vendangé tout nu à Caramani dans les Pyrénées-Orientales. Près d'une cinquantaine d'hommes et quelques femmes se sont retrouvés devant la cave coopérative. En lançant ces vendanges d'un nouveau genre, je n'aurais jamais pensé que cela allait attirer autant d'amateurs, se félicite Arnaud Delonca, le président des vignerons de Caramani. Et puis il faut souligner aussi le beau travail d'autres vignerons, toujours dans les Pyrénées-Orientales. En général, la vigne est cultivée sur un terrain plat, à Collioure, Port-Vendre, Banyuls. La vigne est cultivée en terrasse. Alors certes, la vue sur la Méditerranée est superbe, mais il faut grimper, et ça monte même beaucoup. Les vendanges ne peuvent être mécanisées, il faut tout faire à la main. Bon courage, il en reste encore à récolter. Lui aussi l'avait promis et il l'a fait. Lui, c'est le maire de Pamiers, en Ariège. Pamiers veut renforcer son cœur de ville. À Pamiers, depuis une semaine, la durée de stationnement gratuite est passé de 1h30 à 2h, ce qui permet aux habitants et aux visiteurs de disposer de davantage de temps pour effectuer leurs démarches, faire leurs achats. Deuxième changement, l'Office du commerce et des entreprises s'installe place de la République, en plein centre de Pamiers. Une installation qui fait que l'institution est davantage présente auprès des commerçants et des entrepreneurs. Une semaine après la rentrée officielle, c'est le temps des bilans de vacances. C'était attendu et espéré, la montagne vous a gagné et la Cerdagne vous a gagné. Les stations que l'on appelle Trio, Cambre-d'Aze, Formiguières, Porte et Puy-Morens, ont enregistré leur saison estivale la plus dynamique depuis longtemps, une hausse de 20% de fréquentation. Et puis en altitude, les restaurateurs gardent le sourire. Si les restaurateurs de la plaine et du littoral ont enregistré une mauvaise saison, 6700 couverts ont été servis cet été à Formiguières et au Cambre-d'Aze. Ne reste plus qu'à préparer la saison hivernale.
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0: Yazoo, Don't Go à l'instant sur Pyrénées FM dans le réveil des Pyrénées. Oui, un réveil qui s'est allongé. C'est l'un des premiers changements qu'on vous propose. Il y en aura plein d'autres. Bon, si vous adorez fouiller les cartons en vous disant que le trésor est peut-être forcément caché quelque part, je vous invite à vous rendre à Quillé en Ariège puisque le village organise son vide-grenier. Ce sera le dimanche 20 septembre à partir de 8h30, place Pierre Nigoule et autour de la salle des fêtes. Alors, c'est une nouvelle date après l'annulation de l'édition prévue fin juin à cause bien sûr de cette satanée canicule. Sur place, il y aura pas mal d'exposants, des bonnes affaires à dénicher et puis une petite restauration également pour reprendre des forces entre deux visites de stand. En tout cas, si vous voulez plutôt vider vos placards que remplir ceux de la maison, vous pouvez aussi exposer. L'emplacement est à 5€ et les artisans sont également les bienvenus. Dimanche donc, 20 septembre à Quillé, on chine, on négocie, on essaie surtout de ne pas repartir avec plus de choses qu'en arrivant. Enfin si, on le sait, quand on fait des vide-greniers, on arrive toujours à trouver, à chiner des petites choses. Allez, dans un instant, on aura Florent Pagny sur Pyrénées FM. Et puis moi, je vous donne rendez-vous demain, même endroit, même heure, à partir de 7h, avec Marc jusqu'à 11h. Ciao, ciao.
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1: Très belle matinée à l'écoute de Pyrénées FM, il est 11h.
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1: L'information, c'est avec Bastien Berthelin. Bonjour.
2: Bonjour à tous. C'est un texte très attendu après l'affaire Liana qui a choqué toute la France. La proposition de loi intégrale contre les violences sexistes et sexuelles arrive en commission spéciale à l'Assemblée nationale. Les mobilisations doivent également reprendre aujourd'hui à l'appel de plusieurs associations. Un rassemblement est notamment prévu devant le ministère de la Justice à Paris à partir de 19h. Le début cet après-midi du procès des assassins présumés de Federico Martín Aramburu, cet ancien international de rugby argentin abattu en pleine rue en 2022 dans la capitale. Deux militants d'ultra-droite sont jugés à partir d'aujourd'hui devant la cour d'assises de Paris, l'un pour assassinat et l'autre pour tentative d'assassinat. Deux autres personnes comparaissent également dans ce procès. 69% des établissements ont une équipe pédagogique et éducative où il manque au moins un personnel. Résultat de l'enquête de rentrée du SNES-FSU publiée aujourd'hui. C'est tout de même moins que l'an dernier. À la même période, il manquait au moins un personnel dans 73% des établissements. Dans le reste de l'actu, un rendez-vous présenté comme le Davos du cinéma. Emmanuel Macron co-préside aujourd'hui avec son homologue sud-coréen le sommet Lumière à Saint-Paul-de-Vence, le tout premier forum autour des changements du cinéma. L'objectif de ce rendez-vous est d'apporter des réponses concrètes aux bouleversements qui fragilisent l'industrie. La gauche et le centre s'inquiètent en France après la victoire de l'extrême droite en Allemagne. L'AFD a très largement remporté les élections régionales hier en Saxe-Anhalt, un séisme politique dans le pays, même si le parti ne devrait pas pouvoir gouverner en l'absence de majorité absolue. Un début de semaine avec des températures encore très élevées dans le sud de la France. 6 départements restent en vigilance orange canicule ce matin, de l'Aude jusqu'au Vaucluse. On pourrait encore avoir jusqu'à 39 degrés par endroit avant une baisse du mercure dans les prochains jours. Et puis, dernier match de poule pour l'équipe de France féminine de basket au Mondial. Les Bleus affrontent le Nigeria cet après-midi. Match à suivre à partir de 14h30. Les Françaises sont déjà qualifiées pour les quarts de finale. Très belle fin de matinée.
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1: Et le retour de l'information, c'est tout à l'heure à midi.
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1: Ravi de vous accompagner jusqu'à 13h. Ethan en votre compagnie. On vous l'avait dit cet été qu'il y allait y avoir quelques surprises. Et bien celle-ci en fait partie. C'est votre nouveau rendez-vous jusqu'à 13h sur Pyrénées FM. J'espère que vous avez passé un très très bon week-end. Vous connaissez le principe. Vous pouvez laisser vos messages. Mais surtout, vous nous laissez vos bons plans à tout moment de la journée pour qu'on puisse les relayer ici dans l'Aude, en Cerdagne, dans les Pyrénées-Orientales et dans l'Ariège. Et justement, dans cette nous allons partir en Ariège, à Mazères. Nous irons également du côté de Bourg-Madame. Et puis, nous allons partir en Cerdagne. Également, les bons plans qui arrivent dans quelques minutes. Et pour la musique, voici Iggy Pop. C'est au cœur des Pyrénées, ici sur Pyrénées FM.
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0: Avec Iggy Pop à l'instant sur Pyrénées FM et voici l'agenda de ce lundi.
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2: Venez flâner au vide-grenier dimanche d'Arnave. Franchement, vous allez passer une superbe matinée. Vous démarrez de bon pied avec un petit déjeuner qui est prévu. Ça se déroule au parc de la salle des fêtes. Bien sûr, plein de stands à découvrir sur place. D'ailleurs, vous pouvez nous envoyer un petit message comme Freddy qui fait partie du comité des fêtes d'Arnave. Vous nous envoyez un petit message pour parler de votre événement. Je rappelle que le vide-grenier, c'est dimanche à Arnave au parc de la salle des fêtes. Il y a même un repas que vous pouvez réserver directement auprès du comité. Sinon, je vois que l'amical rugby du Pays d'Olme m'a envoyé un petit message samedi au stade Paul Bergère à Lavelanet. Vous avez une superbe soirée. Et oui, c'est pour lancer un petit peu la saison. Vous avez bar à cocktail, vous avez un DJ sur place. Vous avez quoi d'autre? Un repas, je vois, à 20€. Vous pouvez réserver directement auprès de l'amicale du rugby Pays d'Olme. Vous aussi, vous voulez parler de votre événement? N'hésitez pas à nous contacter 05 61 44 4x0.
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0: Tout à l'heure, ce sera les offres d'emploi avant midi.
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0: Et direction la Cerdagne avec ce vendredi 11 septembre où l'école de musique Pyrénées-Cerdagne vous ouvre ses portes. C'est à Auxéja, en rendez-vous de 17h à 19h au centre socio-culturel pour rencontrer les professeurs, découvrir les instruments et pourquoi pas trouver celui qui vous correspond. Ça peut faire partie des bonnes résolutions pour la rentrée. Au choix, piano, violon, guitare, basse, cuivre, saxophone, clarinette ou batterie. Les cours sont ouverts aux enfants comme aux adultes, débutants ou musiciens souhaitant se perfectionner. Une bonne occasion de découvrir l'école avant de se lancer pour une nouvelle année musicale. Notez ce rendez-vous vendredi 11 septembre. Ouverture des portes à l'école de musique Pyrénées-Cerdagne. C'est à Auxéja. Le retour de la musique, c'est avec Oria. Voici Soirée mondaine sur Pyrénées FM.
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0: Eh bien, c'est quand le bonheur, je vais vous le dire, moi. 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
0: 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Peut-être que vous passerez pendant mon émission ici au cœur des Pyrénées. Le retour de la musique, c'est avec Marina Kay. Très belle matinée.
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0: très bon lundi à l'écoute de Pyrénées FM.
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0: Et l'information, c'est en temps réel. Vos conditions de circulation, si vous rencontrez des difficultés sur votre parcours, contactez-nous au 05 61 44 4x0. Peut-être des difficultés pour accéder à l'emploi. Eh bien, Pyrénées FM vous sélectionne les offres d'emploi de ce lundi. C'est juste après Zazie et MC Solar. Voici Nouveau Western.
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0: très belle fin de matinée à l'écoute de Pyrénées FM.
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0: Les bons plans que vous nous envoyez sur le site pyrenéesfm.com, on les lit et on les diffuse ici. Rendez-vous à Mazères en Ariège dimanche pour la foire des vendanges, c'est incontournable, c'est installé place de l'église. Au programme, démonstration de vendanges à l'ancienne, exposition du matériel agricole, pressage de pommes, battage d'haricots, marché artisanal, dégustation de vin, fromage et produits du terroir, mais aussi voitures et tracteurs de collection, ça ne pas rater. Alors côté animation, il s'occupe de tout également, apéritif, moule frites à partir de 11h30, repas des vendanges dès 12h30 sous la halle couverte et puis défilé dans les rues de la Bastide à partir de 16h. Donc rendez-vous ce dimanche 13 septembre à Mazères pour cette grande journée autour des vendanges et des traditions locales. On rejoint les midis avec l'actualité par la rédaction Pyrénées FM. Avant, voici Tovlo et Stromae, c'est le nouveau Tovlo. Stromae, voici des fleurs.

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1: Et on parle emploi à présent sur Pyrénées FM. Allez, on démarre tout de suite avec une première offre. Direction le Fossat en Ariège, on recherche un opérateur ou une opératrice de production pour une mission de 18 mois en intérim. Le poste est en horaire 3-8 avec de la manutention, du port de charge et un rythme soutenu. Il faut aimer travailler en équipe et être à l'aise avec les cadences. Le CASESC R485 catégorie 2 est apprécié, mais attention, il n'est pas obligatoire. À noter également deux samedis et un dimanche travaillés tout les 6 semaines. Pour en savoir plus, contactez Alexandra au 05 61 68 12 89. Et enfin, deuxième offre, cette fois mi-repoids, on recherche un ajusteur ou une ajusteuse monteur, là encore pour 18 mois en intérim. Vos missions: ajustage, montage et assemblage de pièces en matériaux composites, mais aussi détourage, perçage, ponçage et retouche selon les plans et fiches techniques. Une formation ou une expérience en ajustage, montage, composite est demandée et une expérience dans l'aéronautique sera appréciée. Pour candidater, cette fois c'est Julie qu'il faut appeler au 05 61 68 12 89.
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1: Il est midi sur Pyrénées FM.
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1: Et l'information, c'est avec Elsa Ruau. Bonjour.
2: Bonjour à toutes et tous. Le procès de l'assassinat de Federico Martín Aramburu s'ouvre en début d'après-midi devant la cour d'assises de Paris. Le rugbyman argentin avait été tué par balle en mars 2022. Dans le box des accusés, quatre personnes, dont Loïc Le Priol et Romain Bouvier, membres de l'ultra-droite. Le premier est jugé pour assassinat, le second pour tentative d'assassinat. Le procès va durer trois semaines jusqu'au 25 septembre. Le texte est réclamé par les associations féministes depuis des années. La proposition de loi intégrale contre les violences sexistes et sexuelles arrive à l'Assemblée nationale. Première étape, un examen devant une commission spéciale avant son passage dans l'hémicycle prévu début octobre. Le gouvernement avait promis des avancées après l'affaire Liana. Notez que les associations féministes appellent à reprendre les rassemblements devant les tribunaux dès ce soir. Une semaine de mobilisation pour les buralistes. Des rassemblements sont prévus dès aujourd'hui et jusqu'à vendredi pour demander le gel de la fiscalité sur le tabac et la fin de l'indexation des prix du tabac sur l'inflation, alors que les ventes de cigarettes s'effondre. 1 milliard d'euros pour soutenir la création et la filière de l'image. Investissement sur 5 ans annoncé par Emmanuel Macron dans les Alpes-Maritimes. Aux côtés du président de la Corée du Sud, les deux chefs d'État participent au sommet Lumière, première édition de ce salon international dédié à l'avenir du cinéma. Dernier jour de canicule sur le sud du pays. Hier, on a atteint 40,3 degrés à Lavore dans le Tarn, un record pour un mois de septembre en France. Et cet après-midi, la vigilance orange concerne toujours l'Aude, l'Hérault, le Gard, le Vaucluse, la Drôme et l'Ardèche. Météo France annonce des maximales jusqu'à 39 degrés. Les températures baisseront un peu demain, puis très nettement mercredi. En fin du tennis, avec le dernier Français encore en lice à l'US Open, Arthur Géa affronte ce soir le Néerlandais Bocic van der Zandschulp en huitième de finale. Repêché dans le tableau final grâce à un forfait, le Français de 21 ans peut devenir le premier lucky loser à se hisser en quart de finale d'un tournoi du Grand Chelem. Voilà pour l'info. Bonne journée.
3: Bonjour à toutes et à tous. Le procès d'un vaste réseau de narcotrafic a repris ce matin à Toulouse. Un homme de 45 ans présenté par l'accusation comme une figure centrale du trafic dans le quartier des Isards et trois autres accusés retrouvent la cour d'assises. Les débats avaient été interrompus jeudi et doivent se poursuivre jusqu'à jeudi de cette semaine. L'enquête porte sur plusieurs centaines de kilos de cannabis et des projets d'importation de cocaïne. Les policiers estiment à près de 4 millions d'euros le chiffre d'affaires. Les quatre accusés encourent la réclusion criminelle à perpétuité. Direction Lourdes maintenant, où une victime de Bétharram va rencontrer le pape Léon XIV. Jean-Marie Delbos, aujourd'hui âgé de 80 ans, fait partie des premières victimes à avoir dénoncé les violences sexuelles commises au sein de l'ancienne institution catholique. Il avait raconté avoir été abusé par un prêtre lorsqu'il avait 10 ans. Les faits ont depuis été reconnus dans le cadre d'une enquête. Jean-Marie Delbos doit être reçu par le pape lors de sa venue à Lourdes. Il affirme avoir été directement sollicité pour cette rencontre. Le collectif des anciens de Bétharram avait de son côté demandé une audience au pape sans l'obtenir. Au total, seules 7 victimes de violences sexuelles au sein de l'église doivent être reçues lors de cette visite en ce mois de septembre. Les pompiers se mettent en grève à partir de demain. Partout en France, 9 syndicats dénoncent le manque d'effectifs, la hausse des interventions et des conditions de travail de plus en plus difficiles. En Haute-Garonne, le département compte environ 800 pompiers professionnels et 2000 volontaires. Mais les syndicats réclament davantage de recrutement face à l'augmentation des demandes de secours. Ils dénoncent aussi les incivilités et les agressions pendant les interventions, ainsi que des revendications salariales, notamment sur les gardes de 24 heures et le travail de nuit. Malgré la grève, les secours continuent d'être assurés. Les pompiers restent obligés d'intervenir auprès de la population. Le mouvement doit durer jusqu'au 20 octobre avec une grande manifestation prévue à Paris le 29 septembre. Côté agriculture, maintenant, le plan d'aide du gouvernement ne convainc pas les syndicats. Une enveloppe de plus d'un milliard d'euros a été annoncée pour soutenir les exploitations touchées par la sécheresse et la canicule. Mais pour la Confédération paysanne, c'est un véritable scandale avec une mobilisation annoncée dans les prochains jours. Le syndicat FNSEA réclame, lui, au moins 1 milliard d'euros supplémentaires, estimant que les pertes agricoles atteignent environ 10 milliards. Même constat du côté de la coordination rurale qui juge que l'on est loin du compte. Les syndicats demandent des mesures pour permettre aux agriculteurs d'investir et de relancer la production. Le gouvernement évoque de son côté quelques 40 000 exploitations particulièrement en difficulté. Et dans des départements agricoles comme l'Aude, cette question de l'exposition aux pesticides résonne. À l'échelle mondiale, une nouvelle étude fait grand bruit cette semaine. Elle estime que près de la moitié des agriculteurs sont intoxiqués chaque année par ces produits, avec environ 11 000 décès liés aux intoxications. Et puis enfin ce soir, les Hautes-Pyrénées vont quasiment éteindre la lumière. Une centaine de communes vont couper leur éclairage public en même temps à partir de 23h. Au total, près de 22 000 points lumineux vont s'éteindre jusqu'à 5h du matin dans les communes au pied du pic du Midi. Une opération baptisée « Les Hautes-Pyrénées éteignent leur lumière pour rallumer les étoiles ». L'objectif est de lutter contre la pollution lumineuse avec une portée symbolique, alors qu'un expert de l'UNESCO sera présent au pic du Midi pour examiner sa candidature au patrimoine mondial. 60 communes éteignent déjà leur éclairage la nuit et 40 vont rejoindre le mouvement. Le département compte désormais environ 300 communes qui pratiquent l'extinction nocturne. C'est la fin de cette édition, merci de l'avoir suivi.
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5: Et ce beau soleil qui joue les prolongations ce mois de septembre, on respire quand même un petit peu mieux aujourd'hui avec des températures qui commencent à baisser par rapport à hier, même si la chaleur reste bien présente. Quelques nuages sont déjà présents, vous l'avez vu ce matin arriver par l'océan. Ils vont nous accompagner par endroits au fil de la journée avec malgré tout de belles éclaircies. Côté température cet après-midi, comptez 28 degrés à Pau, 33 à Carcassonne, 30 à Lavelanet, 29 à Tarascon-sur-Ariège et Chalabre, 31 à Pamiers et 30 degrés à Colombes. Bref, l'été n'a visiblement pas encore tout à fait envie de nous quitter.
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0: Pascal Obispo à l'instant sur Pyrénées FM.
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0: Votre nouveau rendez-vous au cœur des Pyrénées. Tous les jours, j'aurai plaisir de vous accompagner entre 11h et 13h. Ethan, en votre compagnie avec un nouveau programme pour cette nouvelle heure, nous allons partir à Matmal pour une fête complètement déjantée. C'est dans les Pyrénées-Orientales. Et puis, on ira du côté également de Saint-Girons pour un grand festival, le festival Trajectoire. Je vous dis tout. Dans un instant, le retour de la musique avec Robert Palmer et Enrique Iglesias sur Pyrénées FM.
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0: et c'est au cœur des Pyrénées jusqu'à 13h. Pyrénées FM. Excellent début de semaine, votre nouveau rendez-vous. Et on ne change pas une équipe qui gagne, bien sûr, la musique de Pyrénées FM. Vos bons plans que vous nous envoyez sur pyrénéesfm.com dans la rubrique Contact et direction Saint-Girons. Avec ce festival, le festival Trajectoire de ce vendredi jusqu'à dimanche. Le festival Trajectoire qui est entièrement consacré à la culture urbaine. 3 jours de skate, de BMX, trottinette, roller, basket, avec des compétitions et plusieurs contests. Alors côté musique, il y a des concerts qui sont programmés vendredi et samedi soir, avec également un open mic et une initiation au breakdance. Tout le week-end, vous retrouverez aussi sérigraphie, tatouage, atelier rap et slam, animations associatives et même la réalisation d'une fresque en direct samedi et dimanche. Également des food trucks sur place. Rendez-vous donc du 11 au 13 septembre. C'est au skatepark de Saint-Girons pour le festival Trajectoire. Nous, on va prendre la trajectoire de l'information de ce lundi dans un instant. Avant, voici Alain Souchon et Jaloux du Soleil sur Pyrénées FM.
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1: Après avoir été fermé tout l'été à cause du risque d'incendie, le massif des Albères est de nouveau accessible depuis quelques jours. Il est à nouveau possible de randonner jusqu'à la Tour de la Massane, par exemple, l'un des sites les plus fréquentés du secteur, avec sa vue sur le littoral des Pyrénées-Orientales. L'accès avait été interdit le 10 juillet face à un risque incendie très élevé dans le massif. Pendant près de 2 mois, seuls les véhicules de secours et des forces de l'ordre pouvaient y circuler. L'interdiction est donc levée, même si la vigilance reste de mise face au risque de feu toujours élevé dans le département. On vous emmène maintenant à Perpignan, où la 38e édition de Visa pour l'image se poursuit jusqu'au 13 septembre. Le Festival international du photojournalisme propose cette année 27 expositions gratuites dans le centre historique, avec une exposition événement consacrée à Raymond Depardon. Dès lundi, les visiteurs peuvent continuer à découvrir les reportages venus du monde entier autour des conflits, de l'environnement, des questions de société ou encore des nouvelles technologies. Parmi les expos à voir, la guerre au Soudan, le don la Syrie, l'Iran, mais aussi les conséquences de la catastrophe de Tchernobyl ou encore les mariages virtuels au Japon. Des rencontres avec les photographes, des visites d'expositions et des signatures sont aussi programmées tout au long de la semaine. Et puis enfin, on parle sport en montagne. Le VTT a clairement boosté la saison d'été dans les stations de Cambre-d'Aze et Formiguères. Les deux domaines enregistrent une fréquentation en hausse de 20% par rapport à l'an dernier. Surtout, le vélo prend de plus en plus de place. Les ventes de forfaits VTT ont quasiment doublé en un an. En deux saisons, les stations ont ouvert 15 pistes dédiées à l'enduro et au bike park, avec un forfait commun pour les deux domaines. Cette dynamique profite aussi aux restaurants d'altitude qui ont servi plus de clients. Pour Trio Pyrénées, ces résultats confirment la volonté de développer les stations toute l'année et pas seulement pendant la saison de ski. Restez à notre écoute ici en montagne.

0: A noté que les associations féministes appellent à reprendre les rassemblements devant les tribunaux dès ce soir. Une semaine de mobilisation pour les buralistes. Des rassemblements sont prévus dès aujourd'hui jusqu'à vendredi pour demander le gel de la fiscalité sur le tabac et la fin de l'indexation des prix du tabac sur l'inflation alors que les ventes de cigarettes s'effondrent. 1 milliard d'euros pour soutenir la création et la filière de l'image. Investissement sur 5 ans annoncé par Emmanuel Macron dans les Alpes-Maritimes aux côtés du président de la Corée du Sud. Les deux chefs d'État participent au sommet Lumière, première édition de ce salon international dédié à l'avenir du cinéma. Dernier jour de canicule sur le sud du pays. Hier, on a atteint 40,3 degrés à Lavaur dans le Tarn, un record pour un mois de septembre en France. Et cet après-midi, la vigilance orange concerne toujours l'Aude, l'Hérault, le Gard, le Vaucluse, la Drôme et l'Ardèche. Météo France annonce des maximales jusqu'à 39 degrés. Les températures baisseront un peu demain, puis très nettement mercredi. Enfin du tennis. Avec le dernier Français encore en lice à l'US Open, Arthur Géa affronte ce soir le Néerlandais Bocic van de Zandschulp en 8e de finale. Repêché dans le tableau final grâce à un forfait, le Français de 21 ans peut devenir le premier lucky loser à se hisser en quart de finale d'un tournoi du Grand Chelem. Voilà pour l'info, bonne journée.
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2: Si vous n'êtes pas andorran ou résident en principauté, vous ne savez peut-être pas qu'aujourd'hui commencent les célébrations de la fête nationale de l'Andorre, dédiée à Notre-Dame de Méritschel, la sainte patronne de la principauté. C'est aujourd'hui et demain. Traditionnellement, la rentrée des classes se fait le lendemain de Méritschel. Des familles et même des membres du ministère de l'Éducation estiment qu'il faudrait adopter le modèle français de rentrée scolaire. En France, la rentrée officielle, c'était donc mardi dernier. En Espagne, selon les régions, la rentrée s'étale jusqu'au 15 septembre. Celles et ceux qui réfléchissent en principauté à changer le calendrier estiment que concilier travail et vie familiale est très difficile. Les parents ont recommencé à travailler et les enfants sont toujours en vacances. Conclusion de ces parents d'élèves, la rentrée le 1er septembre serait mieux adaptée. Le débat est à suivre. Un autre débat qui concerne aussi les jeunes se fait jour. Il y a eu cet été de petits problèmes. On dit des incivilités dans les fêtes et les rassemblements en principauté. Très souvent, c'est la consommation d'alcool qui est en cause. Alors l'association de la défense des jeunes en danger d'Andorre et une autre association s'accordent pour dire que le phénomène a atteint une ampleur qui demande des mesures qui vont au-delà du simple contrôle policier. Il ne faut plus délivrer d'alcool aux mineurs.
1: Un grand merci à notre partenaire Cadena Pyrénéca d'Andorra pour son clin d'œil à l'actualité de la Principauté sur Pyrénées FM. 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

0: Pyrénées FM. Avec Pyrénées FM pour vous accompagner pour ce début de semaine. Ravi d'être avec vous jusqu'à 13h au cœur des Pyrénées. C'est votre nouveau rendez-vous. 2 heures avec l'information dans l'Aude, dans l'Ariège également, les Pyrénées Orientales et dans l'Andorre. On vous dit tout de vos conditions de circulation aussi en temps réel avec des difficultés sur votre parcours. N'hésitez pas à nous appeler 05 61 44 4x0. Allez, si vous aimez les courses, le run, et si vous aimez aussi la fiesta, eh bien c'est pour vous à Matmal le 10 octobre dans les Pyrénées-Orientales pour la Troom Fiesta Run. C'est une course complètement déjantée où la patate est à l'honneur. Seulement 100 coureurs pourront participer à cette nouvelle édition avec un concept qui mélange sport, terroir, bonne humeur. Au programme, la course évidemment, mais aussi des patates. Oui, des patates, des pommes de terre, des rires et des produits du terroir dans une ambiance annoncée comme 100% locale. Cette première édition aura pour parrain Michel Rabat qui est agriculteur passionné et défenseur du terroir. Troom Fiesta Run, samedi 10 octobre, c'est à Matmal avec seulement 100 places de disponibles. Le retour de la musique sur Pyrénées FM, c'est avec Michel Berger et celui qui chante. Bonne pause déjeuner avec Pyrénées FM.
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0: J'ai été ravi de vous accompagner pour cette matinée.
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0: Et la pause déjeuner qu'on continue ensemble, peut-être sur les routes de l'Aude, de l'Ariège, des Pyrénées-Orientales et de l'Andorre, de 11h à 13h, c'est votre nouveau rendez-vous au cœur des Pyrénées. Et bien sûr, j'attends toujours vos bons plans que vous pouvez m'envoyer à n'importe quel moment. Ça se passe sur notre site pyrénéesfm.com dans la rubrique contact, alors pour moi, mais aussi pour toute l'équipe de la radio. Et la musique continue ici. Rendez-vous demain entre 11h et 13h.
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Il est 13h. 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
1: Bonjour à tous. Du jamais vu pour un mois de septembre en France. On a relevé 40 degrés 3 à Lavore dans le Tarn hier. Aujourd'hui, la chaleur baisse d'un cran dans le sud-ouest, mais reste intense sur le Languedoc et la vallée du Rhône. On aura encore entre 35 et 39 degrés dans l'intérieur. 6 départements sont toujours en vigilance orange canicule. L'alerte sera levée partout demain matin à 6 heures. L'audience va s'ouvrir à 14h30 devant la cour d'assises de Paris, 4 ans et demi après la mort du rugbyman Federico Martín Aramburu, l'ancien international argentin abattu en pleine rue dans le quartier de Saint-Germain de la capitale. Deux accusés connus pour leur appartenance à l'ultra-droite, membres notamment du GUD, sont jugés pour lui avoir tiré dessus. Eux plaident la légitime défense après une bagarre sous fond d'alcool. Dans le Finistère, l'homme suspecté d'avoir tué sa voisine vendredi après-midi a succombé à ses blessures, annonce du parquet de Brest ce matin. Le sexagénaire avait tenté de mettre fin à ses jours après s'être retranché armé dans la commune de Plourin-les-Morlaies. Le compagnon de la victime avait aussi été blessé par balle. Cette importante saisie de cocaïne dans les Pyrénées-Orientales après une course-poursuite ce week-end. Plus de 900 kilos interceptés dans un convoi de 3 véhicules en provenance d'Espagne. Le procureur de Perpignan indique qu'un conducteur a volontairement percuté un véhicule de gendarmerie. 2 gendarmes ont été légèrement blessés. Un jeune homme d'une vingtaine d'années, originaire de la région parisienne, a été interpellé. En Allemagne, l'AFD lance des négociations pour former un gouvernement en Saxe-Anhalt. Cela fait suite à la très large victoire du parti d'extrême droite lors de l'élection régionale hier, avec près de 44% des voix. Un camouflet pour le parti de la CDU au pouvoir. La réaction du chancelier allemand Friedrich Merz est attendue en cette mi-journée. Et puis on reste en Allemagne où se joue le mondial féminin de basket. C'est le 3e et dernier match de poule pour l'équipe de France qui affronte le Nigeria à 14h30. Les Bleus sont déjà qualifiés pour les quarts de finale après leurs 2 premières victoires. C'est la fin de cette édition. Bonne journée.
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0: Oui, ce matin, 6h-10h, dans le réveil des Pyrénées sur Pyrénées FM, je vous rappelle, nouvelle matinale, nouveau rendez-vous avec Valérie et Marc et Claire du Vapro. C'est tout nouveau, c'est tout beau, Valérie.
1: Et c'est ça. Bah, écoutez, ça fait très plaisir, moi je suis ravie d'être là.
0: Ça fait plaisir et ça continue comme ça pour cette nouvelle saison. On a parlé de quoi ce matin ?
1: On a parlé plein de choses, Clairvie. On avait un petit fil conducteur dans cette émission.
2: On a parlé de sport en plein air, en particulier du VTT aussi, puisque ça a été le gros boom des activités en plein air aussi cet été dans nos stations de montagne qui ne vivent plus que du ski aujourd'hui. Et puis notre invité de ce matin, c'était Alexis Righetti, directeur général des trois stations de ski Trio, Porte et Puy-Morens, Cambre d'Aze et Formiguères.
1: Et puis on a parlé également de sport, mais pour les personnes en situation de handicap avec le SIMGO. Alors le SIMGO, c'est un fauteuil tout-terrain et un VTT qui descendent à quatre roues, c'est juste incroyable, beaucoup de sensations, et c'est pour tout le monde en
0: fait. Ça se fait l'été, hein, mais ça existe aussi en version hiver sur des skis. Vous pouvez tester ça avec des moniteurs, notamment aux angles ou encore à Axe. Et puis vous avez joué le cadeau à remporter cette semaine, Valérie.
1: Alors le cadeau à remporter, c'est un séjour à Port Aventura World, un séjour pour quatre personnes, très très beau cadeau.
0: Vous avez joué avec nous et tout au long de la semaine, vous envoyez séjour au 7 14 15, on vous pose des petites questions, vous faites de la radio avec nous et vous êtes sélectionné pour le tirage au sort de vendredi 18h10. 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

0: aujourd'hui avec des températures qui commencent à baisser par rapport à hier, même si la chaleur reste bien présente. Quelques nuages sont déjà présents, hein, vous l'avez vu ce matin arriver par l'océan. Ils vont nous accompagner par endroits au fil de la journée avec malgré tout de belles éclaircies. Côté température cet après-midi, comptez 28 degrés à Pau, 33 à Carcassonne, 30 à Lavelanet, 29 à Tarascon-sur-Ariège et Chalabre, 31 à Pamiers et 30 degrés à Collioure. Bref, l'été n'a visiblement pas encore tout à fait envie de nous quitter.
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3: Attention, travaux sur la RN 320. 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
1: Bonjour à toutes et tous. Un important dispositif policier déployé à Paris où s'ouvre le procès de l'assassinat de Federico Martín Aramburu, deux militants d'extrême droite jugés pendant 3 semaines pour avoir tiré sur l'ancien international argentin, uni avoir eu l'intention de le tuer. 2 autres accusés comparaissent libres, l'ex-petit ami de Loïc Le Priol pour complicité et un proche qui avait aidé Romain Bouvier dans sa cavale. Les associations féministes veulent maintenir la pression, de nouveau des rassemblements ce soir devant les tribunaux partout en France contre les violences sexistes et sexuelles. Elle demande une loi intégrale, un budget intégral et un vote intégral. Mobilisation alors que la proposition de loi intégrale arrive en commission à l'Assemblée nationale aujourd'hui. Le texte sera débattu par les députés d'ici 1 mois. La mise au point du Premier ministre à propos du budget. Sébastien Lecornu déplore des fuites et rappelle sur le réseau X que le budget 2027 est encore en préparation, que les consultations se poursuivent et que les arbitrages seront annoncés lorsqu'ils seront rendu. Le gouvernement doit présenter son projet de loi de finances d'ici la fin du mois. Une semaine après la rentrée scolaire, 69% des établissements ont une équipe pédagogique incomplète. C'est ce que révèle le syndicat SNES-FSU, alors que le gouvernement avait affirmé la semaine dernière que ces absences seraient marginales. Le caporal de la Légion étrangère française enlevé en Colombie s'est évadé. Ce Colombien était retenu depuis début août par un groupe de la guérilla dissident des FARC et les médias locaux indiquent que le légionnaire aurait passé 4 jours dans la nature avant d'atteindre un poste de police. Il est désormais sous observation dans un centre médical accompagné de sa famille. Et puis c'est le premier salon international consacré à l'avenir du cinéma. Le sommet Lumière se tient à Saint-Paul-de-Vence dans les Alpes-Maritimes, organisé avec la Corée du Sud. Et sur place, Emmanuel Macron a annoncé une enveloppe d'1 milliard d'euros sur 5 ans des 2 pays. Investissement dédié au soutien de la filière de l'image et de la souveraineté culturelle, selon le chef de l'État. C'est la fin de ce flash. Bon début d'après-midi.
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0: Les grandes affaires criminelles du Sud. Patrick Cojol, bonjour.
1: Bonjour René Girmin.
0: Avant de voir l'histoire du jour, nous allons rappeler que est paru récemment Patrick Cojol, signé Patrick Cojol, De Givre et de Sang, c'est aux éditions TDO, c'est votre dernier ouvrage, c'est votre dernier polar. Alors, aujourd'hui, nous sommes dans le département de l'Aude, nous sommes, disons, dans les années 2000, pour une histoire difficile, même peut-être effroyable.
1: Exactement, René Girmin. Nous sommes en 2008, non loin de Narbonne, dans la petite commune d'Argeliers. Samedi 19 avril, les gendarmes de la brigade territoriale de Ginestas reçoivent un appel inquiétant du nommé Olivier Baumerpart, lequel habite Metz. « Je me fais du souci, leur dit-il. Voilà plusieurs jours que je n'ai plus de nouvelles de ma mère, Jocelyne Fernandez, âgée de 59 ans, ainsi que de mon beau-père, Jean-Claude Saint-Aubert, lui âgé de 62 ans. Tous deux habitent à Argeliers et sont retraités. Et personne ne répond au téléphone. Et pourtant, la voiture est là. Sur place, la maison est fermée. Et effectivement, la voiture est là. Et les voisins leur confirment qu'ils n'ont pas vu le couple depuis 2 semaines. » Alors les gendarmes entrent. Dans la chambre, le lit est défait, avec dessus une cordelette. Quant au sol, se trouvent des morceaux d'adhésif, ainsi qu'une balle non percutée de calibre 9 mm. Aucune trace de sang, mais la carte bancaire du couple a été utilisée pour des retraits et des achats. Aussitôt, le procureur saisit un juge pour une ouverture d'information pour séquestration. Vendredi 25 avril, les gendarmes de la section de recherche de Montpellier découvrent chez les Saint-Aubert le message suivant. « Nous sommes pris en otage et nous avons été volés par Modeste et son copain Fouad. Ils veulent nous tuer et nous mettre dans le champ de Modeste à Cruzy. Les clés de la maison, elles sont chez les voisins, déposées par 2 maçons, lesquels leur ont expliqué que le couple de retraités devait s'absenter précipitamment. 4 jours plus tard, c'est l'horreur. Le corps en partie putréfié d'une femme est découvert dans un fossé, en bordure de la départementale 178, et précisément sur la commune de Cruzy. Elle a été menottée, frappée à la tête et a reçu une balle dans le crâne. ADN, autopsie, aucun souci. Il s'agit bien de l'ancienne comptable Jocelyne Fernandez, épouse Saint-Aubert. Rapidement, les militaires identifient les 2 hommes précités, à savoir les 2 maçons employés par le coup, à savoir Jean-Barthélemy Ratkeber, alias Modeste, 33 ans, marié avec des enfants, et sans grand passé judiciaire, ainsi qu'un nommé Fouad Selam, 31 ans, en semi-liberté, suite à une conduite en état d'ivresse.
0: Alors, nos 2 comparses sont donc identifiés. Ils ne vont pas tarder à être interpellés.
1: Exactement, René Girmin. Le vendredi 2 mai, donc 2008, un mois après la disparition de Jocelyne et de Jean-Claude Saint-Aubert, le maçon Jean-Barthélemy Ratkeber, alias Modeste, est interpellé à Toulouse. Fouad Selam, son collègue, si on peut dire, étant arrêté, lui, à Béziers. En audition, ce dernier s'explique. Modeste, déjà, voulait les tuer sur son terrain, où il avait creusé un trou. Un jour, il les a fait venir sous prétexte de leur montrer des pierres. Mais il n'a rien pu faire à cause d'un promeneur et de son chien. Alors le lendemain, à 6h30, nous nous sommes rendus chez le couple. Modeste les a braqués, ligotés et bâillonnés pour obtenir les codes de leur carte bancaire. Le soir, vers 22h, on les a fait monter dans la camionnette direction le champ de Cruzy. Moi, je n'étais pas d'accord pour qu'on les tue. Mais Modeste ne m'a pas écouté et il a tiré sur Jean-Claude Saint-Aubert qui est tombé dans la fosse. Mais comme il criait toujours malgré les balles, Modeste l'a achevé avec une pierre. Ensuite, on a rebouché le trou et on a amené son épouse un peu plus loin sur la route. Là, Modeste lui a tiré une balle dans la tête et l'a achevé à coups de pelle. Ensuite, ben on est rentré chez nous. « Oui, oui, me dit Ratkeber, c'est vrai. J'ai bien utilisé la carte bancaire de Monsieur Saint-Aubert. Mais le code, je le connaissais car je l'avais vu lors d'un achat. Mais je ne sais pas davantage, je ne sais rien de plus. »
0: Suite à ces interpellations, les aveux sont, disons, partiels, mais pas pour longtemps. C'est ce que nous verrons dans un instant.
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0: Les grandes affaires criminelles du Sud avec Patrick Cojol, près de Narbonne en 2008. Deux maçons sont accusés d'avoir assassiné un couple. L'un des deux protagonistes va en dire un peu plus.
1: Exactement, René Girma. Jean-Barthélemy Radkeber s'affale un peu plus. Oui, le couple a été tué, c'est vrai. Mais c'est Fouad Sélab, c'est Fouad qui dirigeait. C'est lui qui a tué le mari et son épouse. Les deux sont confrontés le 14 octobre 2009 dans le cabinet de la juge de Narbonne. Et tous deux, comme de coutume, vont essayer de mettre l'autre en difficulté. Modeste explique qu'il s'agissait juste de séquestrer les Saint-Aubert, mais pas de les tuer. En fait, nous nous sommes partagés le travail. Et le mobile ? Le mobile, c'est l'argent, rien d'autre que l'argent, pour acheter du matériel de bricolage, des jeux vidéo et des billets d'auterie. En fait, précise Radkeber, un jour, j'ai surpris Jean-Claude Saint-Aubert au téléphone, lequel parlait d'une prime d'assurance de 20 000 euros. Alors j'ai pensé qu'ils avaient beaucoup d'argent sur leur compte courant, et on a fait ce qu'on a fait. En fait, les deux leur soutireront 13 000 euros, une somme ridicule, eu égard à l'atrocité des crimes commis.
0: Après l'instruction, bien sûr, c'est l'heure du procès.
1: Et oui, René Girma, nous sommes le 12 janvier 2012. Tous les deux se retrouvent devant la cour d'assises de l'Aude à Carcassonne. La sentence tombe 8 jours plus tard. Radkeber est condamné à perpétuité avec 22 ans de période de sûreté. Sélab, quant à lui, a 30 ans avec 18 de sûreté. Bien sûr, leurs avocats, leurs conseils font appel. Rebelote, si je puis dire, le 16 mai 2013, les deux complices se retrouvent à nouveau devant la cour d'assises, mais cette fois-ci des Pyrénées-Orientales à Perpignan. Audience où les psychiatres vont qualifier Radkeber d'irrécupérable, sans la moindre empathie, sans le moindre scrupule, au contraire de Sélab, sans doute plus sincère. Le verdict sera identique, perpétuité pour Radkeber et 30 ans pour Sélab. Ce dernier, à l'âge de 44 ans, décédera de maladie à la prison de Lannemezan. En 2022, Jean-Barthélemy Radkeber ne sera virtuellement libérable qu'aux alentours de 2030. Juste à retenir ces mots peut-être de l'avocat général. Dans cette affaire, dit-il, il n'y a pas eu de grands méchants loups et de petits caniches, mais il n'y a eu que deux chiens méchants.
0: Voilà pour cette histoire radiophonique aujourd'hui. Si vous voulez poursuivre sur le papier, on rappelle votre dernier ouvrage, le dernier polar que vous ayez signé, Patrick Cojol, De Givre et de Sang, aux éditions TDO. Merci Patrick Cojol.
1: Merci René Germain.

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1: Venez flâner au vide-grenier dimanche d'Arnave. Franchement, vous allez passer une superbe matinée. Vous démarrez de bon pied avec un petit déjeuner qui est prévu. Ça se déroule au parc de la salle des fêtes. Bien sûr, plein de stands à découvrir sur place. D'ailleurs, vous pouvez nous envoyer un petit message, comme Freddy qui fait partie du comité des fêtes d'Arnave. Vous nous envoyez un petit message pour parler de votre événement. Je rappelle que le vide-grenier, c'est dimanche à Arnave, au parc de la salle des fêtes. Il y a même un repas que vous pouvez réserver directement auprès du comité. Sinon, je vois que l'amical rugby du Pays d'Olme m'a envoyé un petit message samedi au stade Paul Bergère à Lavelanet. Vous avez une superbe soirée. Et oui, c'est pour lancer un petit peu la saison. Vous avez bar à cocktail, vous avez un DJ sur place. Vous avez quoi d'autre? Un repas, je vois, à 20€. Vous pouvez réserver directement auprès de l'amicale du rugby Pays d'Olme. Vous aussi, vous voulez parler de votre événement? N'hésitez pas à nous contacter 05 61 44 4x0.
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1: Et on parle emploi à présent sur Pyrénées FM. Allez, on démarre tout de suite avec une première offre. Direction le Fossat en Ariège, on recherche un opérateur ou une opératrice de production pour une mission de 18 mois en intérim. Le poste est en horaire 3-8 avec de la manutention, du port de charge et un rythme soutenu. Il faut aimer travailler en équipe et être à l'aise avec les cadences. Le CASESC R485 catégorie 2 est apprécié, mais attention, il n'est pas obligatoire. À noter également deux samedis et un dimanche travaillés toutes les 6 semaines. Pour en savoir plus, contactez Alexandra au 05 61 68 12 89. Et enfin, deuxième offre, cette fois mirepoix, on recherche un ajusteur ou une ajusteuse monteur, là encore pour 18 mois en intérim. Vos missions: ajustage, montage et assemblage de pièces en matériaux composites, mais aussi détourage, perçage, ponçage et retouche selon les plans et fiches techniques. Une formation ou une expérience en ajustage, montage, composite est demandée et une expérience dans l'aéronautique sera appréciée. Pour candidater, cette fois c'est Julie qu'il faut appeler au 05 61 68 12 89.
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1: Avec vous sur Pyrénées FM, c'est Lucie jusqu'à 19h et là il est 15h.
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0: voici l'info nationale et internationale. Bonjour.
1: Bonjour à tous. Ils sont jugés pour assassinat et tentative d'assassinat. Loïc Le Priol et Romain Bouvier, aujourd'hui trentenaires, sont devant la cour d'assises pour avoir tué Federico Martín Aramburu, ancien rugbyman argentin. C'était le 19 mars 2022 à Paris. Les deux accusés, anciens militants du GUD, avaient déjà été condamnés pour avoir violenté et torturé un ancien dirigeant de ce groupuscule étudiant d'extrême droite. Le procès va durer jusqu'au 25 septembre. Justice encore avec Marie Portolano, jugée pour diffamation aujourd'hui à Paris. La journaliste est accusée par Pierre Ménès après la parution de son livre dans lequel elle l'accusait d'agression sexuelle. Des faits commis sur le plateau de Canal+ en 2016. Le chroniqueur, lui, sera jugé en novembre pour atteinte sexuelle. Nous sommes tous profondément choqués. Première réaction du chancelier allemand après la percée historique de l'extrême droite. Une victoire électorale dans une région de l'est du pays. Autour de 44% des voix pour l'AfD, le parti anti-immigration et pro-russe. Le chancelier Frédéric Merz évoque la plus lourde défaite électorale subie par son parti, la CDU, depuis des décennies. Et il appelle aussi au respect des valeurs de la Constitution. En Angleterre, nouvelle manifestation anti-migrants. La nuit dernière, une centaine de personnes a tenté d'empêcher le débarquement de réfugiés à Portsmouth. Ils avaient été secourus hier par les gardes-côtes britanniques. Le ministère de l'Intérieur britannique condamne aujourd'hui le comportement intimidant et brutal de ces manifestants. Une semaine de mobilisation pour les buralistes en France. Des rassemblements dès aujourd'hui pour demander le gel de la fiscalité sur le tabac. Une manifestation nationale aura lieu vendredi dans l'Eure à Vernon, la ville du Premier ministre Sébastien Lecornu. Et puis dernier jour de canicule sur le sud, alors qu'hier on a atteint 40,3 degrés dans le Tarn, un record pour un mois de septembre en France. Cet après-midi, la vigilance orange concerne encore 6 départements. Elle sera levée demain matin alors que les températures baisseront un peu avant une chute à partir de mercredi. Bon après-midi.
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0: Et merci d'être à l'écoute de Pyrénées FM. J'ai un petit rendez-vous noté dans votre agenda, c'est les journées du patrimoine. Ça c'est bientôt, la semaine prochaine à partir du 18. Vous allez pouvoir jouer les touristes tout en restant chez vous. Et oui, c'est vrai, on a tendance à partir un peu à droite à gauche. Mais parfois, juste à côté de chez nous, il y a vraiment de magnifiques lieux à découvrir. Par exemple, Nébias dans l'Aude, vous avez des visites, des ateliers, des conférences qui sont prévues à partir de vendredi prochain jusqu'à dimanche. Je parle de Nébias, mais bien sûr, il y a plein de belles choses à faire autour de chez nous. Sinon, je vous accompagne jusqu'à 19h en musique. Et là, il a marqué nos esprits. Il nous a fait bouger de 58 à 2009. C'est Michael Jackson, tout de suite.
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0: Merci d'être à l'écoute de Pyrénées FM. Allez, je vous emmène en Ariège. Vous avez par habitude de vous balader autour du refuge de l'étang de Fourcade. Eh bien, il est exceptionnellement fermé pour 3 mois. Il va y avoir un chantier en fait de rénovation. L'objectif, c'est d'améliorer un petit peu les installations. Il va y avoir des toilettes sèches, une rénovation de la cuisine, une rénovation du système d'assainissement, bien sûr. Encore plein de petites rénovations, mais je ne vais pas toutes les citer. Il va y en avoir beaucoup. Et bien entendu, on reparlera de l'ouverture ici de l'étang de Fourcade sur Pyrénées FM. Qu'est-ce que je peux vous préparer comme musique? Il y a Mika Stiletto dans un instant. Et puis Francis Cabrel qui nous retrouve juste après ça sur Pyrénées FM. Bel après-midi.
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0: Mika et Stiletto sur Pyrénées FM pour les randonneurs. Vous allez être très très heureux. Les massifs des Alberts, ça y est, réouvert. On en parle avec vous cet après-midi, Claire Vivapro.
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2: Après avoir été fermé tout l'été à cause du risque d'incendie, le massif des Alberts est de nouveau accessible depuis quelques jours. Il est à nouveau possible de randonner jusqu'à la tour de la Massane, par exemple, l'un des sites les plus fréquentés du secteur, avec sa vue sur le littoral des Pyrénées-Orientales. L'accès avait été interdit le 10 juillet face à un risque incendie très élevé dans le massif. Pendant près de deux mois, seuls les véhicules de secours et des forces de l'ordre pouvaient y circuler. L'interdiction est donc levée, même si la vigilance reste de mise face au risque de feu toujours élevé dans le département. On vous emmène maintenant à Perpignan, où la 38e édition de Visa pour l'image se poursuit jusqu'au 13 septembre. Le Festival international du photojournalisme propose cette année 27 expositions gratuites dans le centre historique, avec une exposition événement consacrée à Raymond Depardon. Dès lundi, les visiteurs peuvent continuer à découvrir les reportages venus du monde entier autour des conflits, de l'environnement, des questions de société ou encore des nouvelles technologies. Parmi les expos à voir, la guerre au Soudan, le Donbass, la Syrie, l'Iran, mais aussi les conséquences de la catastrophe de Tchernobyl ou encore les mariages virtuels au Japon. Des rencontres avec les photographes, des visites d'expositions et des signatures sont aussi programmées tout au long de la semaine. Et puis enfin, on parle sport en montagne. Le VTT a clairement boosté la saison d'été dans les stations de Cambre-d'Az et Formiguères. Les deux domaines enregistrent une fréquentation en hausse de 20% par rapport à l'an dernier. Surtout, le vélo prend de plus en plus de place. Les ventes de forfaits VTT ont quasiment doublé en un an. En deux saisons, les stations ont ouvert 15 pistes dédiées à l'enduro et au bike park, avec un forfait commun pour les deux domaines. Cette dynamique profite aussi aux restaurants d'altitude qui ont servi plus de clients. Pour Trio Pyrénées, ces résultats confirment la volonté de développer les stations toute l'année et pas seulement pendant la saison de ski. Restez à notre écoute ici en montagne.
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1: Et oui, vous êtes sur Pyrénées FM, c'est Lucie, derrière le micro, jusqu'à 19h. Vous voulez une bonne excuse pour aller sur la Côte Vermeille? Eh bien, vendredi soir, là, Collioure, vous avez le fameux rendez-vous du déjeuner sur l'herbe. Alors, qu'est-ce que c'est? C'est un rendez-vous traditionnel, convivial, en plein air, dans les rues de la Fraternité à Collioure. La rue, en fait, sera décorée pour l'occasion. Il va y avoir de la musique, vous pourrez aller voir les ateliers d'art. Bien sûr, profitez des concerts pour toute la soirée. C'est à partir de 18h à Collioure. Et ça, ce sera vendredi. Dans les prochaines minutes, il y a Frérot de la Vega. Juste après ça, sur Pyrénées FM. Restez par là, hein. Je vous parle des mystères de Pyrénées et de votre cadeau, bien sûr.
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5: Attention, travaux à Pamiers. 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

0: Lucie avec vous sur Pyrénées FM. Merci d'être là cet après-midi. Alors j'essaie de joindre l'amicale du rugby du Pays d'Olm, mais je n'y parviens pas. Mais je vais y arriver, je suis sûre. Je vous parle de ça parce que ce week-end, il y a une super soirée pour lancer justement la saison du rugby en Pays d'Olm. J'aurai l'occasion d'avoir le président à l'antenne de Pyrénées FM. Sinon, là on va s'écouter Emma qui est une chanteuse qui a participé à la Star Academy l'année dernière. Oui, c'est ça, l'année dernière. D'ailleurs, la Starac reprend, je ne sais pas si c'est votre truc ou si vous préférez L'Amour est dans le Pré, mais en tout cas, l'émission de chansons Star Academy reprend le 10 octobre. Emma, on l'écoute sur Pyrénées FM, après je vous parle de votre cadeau.
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0: vous êtes bien sur Pyrénées FM. 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Il y aura aussi les mystères de Pyrénées, je rappelle, pour remporter vos places pour nos sites ariégeois. Allez, sinon, pour la musique, j'ai Tibbs et puis Zaz juste après ça sur Pyrénées FM.
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1: Merci d'être à l'écoute de Pyrénées FM, il est 16h.
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0: voici l'info nationale et internationale. Bonjour.
1: Bonjour à toutes et tous. Première étape pour la proposition de loi intégrale contre les violences sexistes et sexuelles. Elle est examinée en commission spéciale à l'Assemblée nationale avant son examen par les députés prévu pour début octobre. C'était une promesse du gouvernement après l'affaire Liana et les associations féministes, elles, veulent maintenir la pression. Elles appellent à reprendre les rassemblements devant les tribunaux dès ce soir. Le procès a débuté devant la cour d'assises de Paris, plus de 4 ans après la mort du rugbyman Federico Martín Aramburu. Les proches de l'ancien international argentin sont venus en nombre assister à l'audience. Deux accusés, connus pour leur appartenance à l'ultra-droite, sont jugés pour lui avoir tiré dessus. La préméditation a été retenue dans ce meurtre, mais pas le motif raciste. Le marché du Soleil à Marseille, fermé par la justice, connu comme un temple de la contrefaçon, la préfecture avait ordonné sa fermeture en février pour des soupçons de blanchiment d'argent. 200 000 articles contrefaits avaient alors été saisis par les douaniers. Le tribunal correctionnel de Marseille a aujourd'hui prononcé sa fermeture définitive. Son fondateur a été condamné à 4 ans de prison avec sursis. Le feu n'est toujours pas fixé dans le sud de l'Aude. Plus de 250 hectares parcourus depuis vendredi après-midi, selon le dernier bilan des pompiers. Ils sont 150 toujours sur place. Les sapeurs-pompiers qui lanceront demain un mouvement de grève qui doit durer jusqu'au 20 octobre. Vers un mauvais cru pour les vendanges 2026, les estimations du ministère de l'Agriculture prévoient une baisse de 6% par rapport à l'an dernier, avec une production viticole française à moins de 34 millions d'hectolitres. Ce serait la plus faible depuis 70 ans. En cause, les effets conjugués des canicules et de la sécheresse, mais aussi de l'arrachage des vignes. Seuls les vignobles du sud-est s'en sortent mieux. Enfin, en tennis, c'est le dernier Français encore en lice à l'US Open et aussi le plus mal classé de ses huitièmes de finale. Arthur Géa, 21 ans et 87e joueur mondial, va affronter dans la soirée le Néerlandais Botic van de Zandvoort. Et c'est la fin de ce point sur l'actu. Bonne fin d'après-midi.
0: Merci beaucoup pour ces informations. Je parle des mystères de Pyrénées dans les prochaines minutes. Et puis là, je viens de recevoir un mail de Thierry, notre commercial que je salue d'ailleurs. Il doit se balader dans l'Aude, Thierry, d'une transhumance descendante à Luzenac. Alors, vous avez le temps, ce sera le 24 octobre. On en parlera, mais c'est vrai qu'on aime bien ici les transhumances. Et puis, je vous parle dans quelques minutes des mystères de Pyrénées. Soyez là, je vous pose des petites énigmes.
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1: Et oui, ça y est, c'est les mystères de Pyrène. Je le rappelle, il faut trouver l'énigme. Vous avez la réponse, vous m'appelez ici au standard. Et puis on joue ensemble à l'antenne. Vous avez la bonne réponse, vous repartez avec vos places pour visiter un de nos sites ariégeois. Donc, est-ce que vous êtes prêts à noter les indices? Donc, l'idée, c'est de trouver un lieu en Ariège. Allez, je vous donne les indices. Je domine la ville sans jamais quitter mon rocher. Depuis des siècles, je regarde les hommes, les guerres et les saisons. J'ai trois grandes tours. Dernier petit indice, la préfecture de l'Ariège est dans ma ville. Vous avez la réponse? Vous m'appelez 05 61 44 4x0. Vous passez à l'antenne et vous repartez avec vos places. Ça, c'est vraiment sympa. C'est sympa aussi ici la musique avec Cool and the Gang juste après ça sur Pyrénées FM.
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1: Vous êtes toujours sur Pyrénées FM, Lucie, derrière le micro jusqu'à 19h. Je rappelle, à 19h, ce sera la bodega. Sinon, dans quelques minutes, je vais avoir un auditeur à l'antenne, un auditeur qui a répondu à mes énigmes. Et oui, je rappelle, pour les mystères de Pyrénées, je vous pose des questions. Vous avez la réponse, vous m'appelez ici, vous passez à l'antenne et vous remportez. Enfin, vous partez avec vos places pour visiter un de nos sites ariégeois. Sinon, une autre info, vous ne le savez peut-être pas, le 18 septembre, on sera en direct à Pamiers avec un de nos orchestres partenaires, donc l'orchestre Jean Ribul, avec Claire Viva Pro. Ce sera le 18 septembre prochain. Allez, pour la musique, Indochine dans quelques minutes, et puis Rock Voisine sur Pyrénées FM.
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1: 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Et oui, votre rendez-vous des mystères de Pyrène est tombé. Puis ça y est, je crois qu'on a notre gagnant, hein, quelqu'un qui m'a appelé très très vite. Mais quand même, je rappelle le principe du jeu. Je vous donne des énigmes, vous avez la réponse, vous m'appelez ici au standard à Pyrène FM. Vous passez sur Pyrène FM et vous remportez vos places pour visiter un de nos sites ariégeois. Allez, je vous redonne quand même les énigmes du jour. Il fallait trouver un lieu. Un lieu en Ariège. Donc, je domine la ville sans jamais quitter mon rocher. Depuis des siècles, je regarde les hommes, les guerres, les saisons. Et j'ai trois grandes tours. Le dernier indice, la préfecture de l'Ariège, est dans ma ville. Et je crois que j'ai Eric avec moi à l'antenne. Bonjour Eric.
2: Oui, bonjour Lucie.
1: Bienvenue sur Pyrénées FM. Comment ça va ?
2: Ça va, ça va.
1: Qu'est-ce que vous faites de beau cet après-midi ?
2: Ben rien, là je suis de repos, j'ai travaillé ce matin, donc voilà.
1: Ah bah voilà, bah faut pas dire que vous faites rien, ça fait du bien parfois de rêvasser, d'écouter Pyrénées ouais. FM.
2: Oui, après je m'en vais sur TikTok, voir des...
1: Ah ben voilà, qu'on soit jeune, qu'on soit plus vieux, les portables c'est devenu une catastrophe, on est toujours dessus voilà. Et on passe des heures dessus.
2: Ça oui.
1: ça c'est vrai. Vous faites quoi dans la vie ?
2: Alors, je suis agent technique dans les mairies, espace vert, un peu tout, je fais un peu tout.
1: Ah, donc si nos villes sont belles, c'est grâce à vous ?
2: Bah, mais certaines villes où je travaille.
1: Eh oui, certaines villes.
2: Voilà.
1: Vous m'appelez de quel endroit ?
2: De Mirepoix.
1: De Mirepoix. À Mirepoix, j'ai l'impression qu'il y a une fête foraine qui se prépare.
2: Pas ce week-end, le week-end prochain.
1: Elle va se dérouler à quel endroit, à Mirepoix ?
2: Derrière la cathédrale, sur la place de la cathédrale, au centre-ville, il y aura les orchestres. Je crois qu'il y a Jean Ribul qui doit passer.
1: Ah bah oui, un de nos orchestres partenaires, forcément.
2: Voilà, c'est pour ça que je le cite.
1: Ben oui, vous faites bien. Ah mais oui, mais ce sera le 18, la fête foraine ?
2: Voilà.
1: Ah bah oui, bah totalement, effectivement, Eric, vous faites bien de le dire. On sera là en direct avec vous, d'ailleurs.
2: Ah oui.
1: Et ben voilà, ben on fera un manège ensemble, tiens.
2: Il n'y a pas de souci.
1: On fera ça. Bon, Eric, on papote, mais est-ce que vous avez la réponse à mes énigmes ?
2: Je pense ça.
1: Vous pensez ?
2: Alors, le château de Foix.
1: Le château de Foix, on va voir ça tout de suite.
3: Bravo, vous avez percé mon mystère.
1: Eh bien, bien sûr, Eric, bravo, c'est pour vous. Alors, vous.
2: Merci.
1: Vous avez envie de visiter quel site ariégeois ?
2: Ben, bonne question, pour le moment, je...
1: Vous ne savez pas, et ben c'est pas grave, restez avec moi hors antenne, je vous explique tout ça. Il n'y a pas de souci. Vous aussi, vous faites comme Eric, vous participez, vous écoutez tous les jours les Mystères de Pyrène à 16h10, je vous pose des petits énigmes, vous avez la réponse, hop, vous m'appelez ici sur Pyrénées FM. Allez, on se retrouve dans un instant.

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1: Ah ça j'aime bien, je vous fais gagner comme ça à l'antenne de Pyrénées FM. Eric vient de gagner ses places pour un de nos sites ariégeois, vous aussi vous voulez participer. Vous restez à l'antenne, avec nous, à l'antenne de Pyrénées FM. Dès 16h10, je vous donne des énigmes et vous repartez avec vos places si vous avez bien sûr la bonne réponse, et oui. Je vais encore avoir un gagnant peut-être à l'antenne de Pyrénées FM, parce que je rappelle, cette semaine, vous remportez un superbe séjour à Port Aventura pour 4 personnes, pour la famille, ça c'est vraiment sympa. Vous avez le séjour, le petit déjeuner qui est compris. Moi j'avoue, j'adore les petits déjeuners à l'hôtel, ça c'est vraiment sympa, le petit déjeuner. Accès aussi à Ferrariland. Comment ça se passe pour votre séjour? Je vous pose une question. D'ailleurs, la question va tomber avant 17h30, je dirais. La question va tomber. Je vous pose une question, vous avez la réponse. Vous envoyez séjour par SMS au 7 14 15. Vous passez à l'antenne. Vous êtes sélectionné pour le tirage au sort de vendredi. Vendredi, la réponse sera à 18h10. Sinon, pour la musique, il y a Corinne Charby juste après ça sur Pyrénées FM.
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1: Il est 17h sur Pyrénées FM.
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1: Alors attention, vous avez des ralentissements au pass sur la route nationale 22, des ralentissements sur Ussat aux alentours de la départementale 113. De Belker à Camurac sur la départementale 20, il y a un petit peu de monde. Sur Carcassonne, ça coince aux alentours de la départementale 6113. Soyez prudents aussi de Carcassonne à Montredon. Et ça commence à bien bouchonner là, cette heure-ci. Sur le périphérique intérieur et extérieur de Toulouse, aux alentours de la 620. Et notamment à la sortie d'Ampalo.
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1: L'info nationale et internationale, c'est tout de suite. Bonsoir.
3: Bonsoir à tous. La fin du cinquième épisode de canicule se profile. La vigilance orange de Météo France sera levée demain matin sur les 6 derniers départements du Sud encore concernés. Cet après-midi, on a relevé 36 degrés à Orange, à Valence et à Lyon. Et hier, un record a été battu pour un mois de septembre avec 40,3 degrés dans le Tarn. Dès demain, les températures vont baisser et même dégringoler à partir de mercredi. La Cour des comptes alerte sur une défaillance grave de notre système de santé. Les Français ne savent pas s'ils sont à jour de leur vaccin. C'est ce qui ressort du bilan de la politique de vaccination présentée aujourd'hui. Et pour s'améliorer, la Cour des comptes recommande de lancer un carnet de vaccination électronique complet au plus tard en 2028 pour faciliter le suivi des rappels de vaccins. La mise au point du Premier ministre à propos du budget. Sébastien Lecornu déplore des fuites et rappelle sur le réseau X que le budget 2027 est encore en pleine préparation, que les consultations se poursuivent et que les arbitrages seront annoncés lorsqu'ils seront rendus. Le gouvernement doit présenter son projet de loi de finances d'ici la fin du mois. 1 milliard d'euros pour le cinéma, annonce faite par Emmanuel Macron au sommet Lumière. La première édition se tient aujourd'hui dans les Alpes-Maritimes, co-organisée avec la Corée du Sud, avec 200 invités. Et les deux pays expliquent vouloir investir pour préserver la souveraineté culturelle et soutenir la création menacée par l'IA et les plateformes. Le caporal de la Légion étrangère française enlevé en Colombie s'est évadé. Ce Colombien était retenu depuis début août par un groupe dissident des FARC et les médias locaux indiquent que le légionnaire aurait échappé à ses ravisseurs et passé 4 jours dans la nature avant d'atteindre un poste de police. Il est désormais sous observation dans un centre médical accompagné de sa famille et se porte bien. Enfin, 3 sur 3 pour les basketteuses françaises. 3e victoire des Bleus dans la phase de poule du championnat du monde. Elles viennent de battre largement le Nigeria 111 à 56. Les quarts de finale se joueront jeudi. Voilà pour l'info. Bonne fin d'après-midi.
1: Et puis après l'info nationale, c'est l'info de chez nous. Avec vous, Claire Vive à Pro. Bonsoir.
4: Bonsoir à toutes et à tous. Il y aura du monde devant les tribunaux ce soir. À Bayonne, par exemple, plusieurs collectifs et associations donnent rendez-vous à 19h, place de la Liberté devant la mairie, pour réclamer une loi cadre intégrale et surtout les moyens nécessaires pour mieux accompagner les victimes de violences sexuelles. À 19h30, une quarantaine d'artistes proposeront aussi une performance mêlant chant et danse. Des rassemblements similaires sont prévus devant plusieurs tribunaux de la région. Les pompiers se mettent en grève dès mardi partout en France. 9 syndicats dénoncent le manque d'effectifs, la hausse des interventions et des conditions de travail de plus en plus difficiles. En Haute-Garonne, le département compte environ 800 pompiers professionnels et 2000 volontaires. Mais les syndicats réclament plus de recrutement face à l'augmentation des demandes de secours. Ils dénoncent aussi les incivilités et les agressions pendant les interventions, ainsi que des revendications salariales, notamment sur les gardes de 24 heures et le travail de nuit. Malgré la grève, les secours continuent d'être assurés. Les pompiers restent obligés d'intervenir auprès de la population. Le mouvement doit durer jusqu'au 20 octobre avec une grande manifestation prévue à Paris le 29 septembre. En Catalogne, maintenant, une montagne artificielle de 45 millions de tonnes de sel va disparaître. À Salinthe, près de Barcelone, la justice vient de confirmer le démantèlement de cet immense dépôt issu de l'exploitation de la potasse. Une victoire notamment pour les riverains qui se battent depuis 20 ans contre cette installation, accusée notamment de contribuer à la salinisation des eaux du bassin de Llobregat. Le dépôt qui s'étend sur 45 hectares a cessé de grossir en 2019, mais il reste des dizaines de millions de tonnes de résidus à évacuer. L'entreprise minière devra donc restaurer le site, mais il faudra être patient. Cette disparition est prévue sur environ 50 années. À l'origine, le sel était un sous-produit de l'extraction de la potasse, utilisé notamment pour fabriquer des engrais. On parle maintenant de train, le train jaune sauvé, mais la ligne Limoux-Quillan toujours à quai. 10 ans après ces états généraux du rail, la région fait le bilan de sa politique ferroviaire. Dans les Pyrénées-Orientales, le Canari, de son surnom, a bénéficié de 100 millions d'euros d'investissement, 50 millions pour les trains et 50 millions pour les infrastructures. La région considère aussi la ligne comme sauvée. En revanche, dans l'Aude, la liaison Limoux-Quillan reste fermée depuis 2017. La région dénonce des crédits de l'État qui n'ont pas été débloqués, notamment pour financer les études et les travaux nécessaires à une réouverture. Une solution moins coûteuse est toutefois à l'étude, avec du matériel ferroviaire plus léger, actuellement testé entre Carcassonne et Limoux. Et parmi les autres réussites mises en avant, les TER à 1 euro, avec près d'un million de billets vendus cet été, et le développement des trains à hydrogène, à batterie ou hybride. Direction l'Aude maintenant, après la tornade qui a ravagé Poma. Une soirée de solidarité est organisée vendredi 11 septembre à Conques-sur-Orbiel. À l'initiative du chanteur local Jean-Pierre Virgile, de nombreux artistes, chanteurs, musiciens et danseurs vont se réunir à l'espace Félix Roquefort pour soutenir les sinistrés. Parmi eux, Mila, révélée dans The Voice, mais aussi Antoine Garrido ou encore la troupe de danse de Françoise Sawas. La soirée va débuter à 20h avec une entrée à 10 euros et les dons seront possibles au profit des sinistrés de Poma via l'association des maires de l'Aude. Et puis enfin, une bonne nouvelle pour la biodiversité. Deux oiseaux emblématiques des Pyrénées vont désormais bénéficier d'un nouveau statut. Le grand tétras et le lagopède alpin vont être classés espèces protégées. Une décision importante pour ces deux espèces fragilisées par le réchauffement climatique et la dégradation de leur habitat. Le grand tétras n'est déjà plus chassable depuis 2022, tandis que le lagopède alpin faisait encore l'objet de discussions sur la chasse. Désormais, leur protection ne concernera plus seulement la chasse, les dérangements et toutes les atteintes pourront être mieux encadrées. Le gouvernement veut surtout aller plus loin avec un plan national d'action sur 10 ans pour protéger les populations, mais aussi restaurer leurs habitats. Objectif, enrayer leur déclin et si possible faire à nouveau progresser ces oiseaux emblématiques de nos montagnes. C'est la fin de cette édition, merci de l'avoir suivi.
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1: Pour demain, les températures, bien, elles restent égales à elles-mêmes. Il va faire chaud, mais quand même, soyez vigilants en fin de journée. Il y a des risques d'orages en montagne, en plaine du Roussillon aussi, avec des petites averses prévues en soirée. Toujours pour demain, pour les températures, il fera 24 à 31 à Salles-sur-Lerse, 21 à 26 pour Sayagouze, 23 pour Axelles-les-Thermes demain après-midi et 27 à Bagnères-de-Luchon.
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1: Et oui, on en a parlé dans l'info tout à l'heure, les températures vont un petit peu baisser. La direction l'Espagne pour un séjour, je vais y arriver, pour un séjour en famille avec le petit-déj compris, la chambre bien sûr pour 4 personnes, le passeport Aventura et Ferrari Land. Franchement, vous allez forcément trouver une attraction qui vous plaira, même si vous êtes un peu comme moi, un peu foncé. Si je peux dire ça comme ça, votre séjour à Port-Aventura, il faut répondre à la question suivante. Qui est notre orchestre partenaire? Est-ce que c'est Jean Ribul ou Jean qui brûle? Vous envoyez séjour au 7-14-15. Séjour au 7-14-15, vous avez la réponse. Je vous appelle, vous passez à l'antenne et vous êtes vous participez tout simplement au tirage au sort de vendredi. Ça, c'est vraiment sympa. Et puis, qu'est-ce qu'on va s'écouter? Kinvé, Le soleil dans ma tête. Oui, le soleil, on l'a bien cette semaine. Et puis, Donna Summer sur Pyrénées FM. Belle après-midi.
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0: Et bel après-midi avec moi sur Kyrène FM. C'est toujours Lucie derrière le micro pour vous accompagner. Je vous pose la question, vous avez la bonne réponse, vous envoyez séjour par SMS au 7 14 15. Vous allez me dire oui, mais pourquoi donc? Pour remporter votre superbe séjour pour 4 personnes en famille, vous avez la chambre, le petit déjeuner compris, le pass pour aller à Port Aventura et Ferrari Land. Ça va être vraiment génial. Vous partez quand vous le souhaitez. On vous offre des vacances après les vacances. Ça, c'est vraiment sympa. C'est Pyrénées FM. Donc, la question, la voici. Qui est notre orchestre partenaire? Est-ce que c'est Jean Ribul ou Jean qui brille? Vous avez la réponse, Jean Ribul ou Jean qui brille. Qui est notre orchestre partenaire? Vous envoyez séjour par SMS au 7 14 15. Vous passez à l'antenne. Vous êtes sélectionné pour le tirage au sort de vendredi. Ça, c'est vraiment sympa. Allez, ce qui est sympa, c'est Kinvé juste après ça sur Pyrénées FM.
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0: Kinvey sur Pyrénées FM. Très très sympa, ça aussi c'est sympa. Un vide-grenier, c'est samedi le 13, oui c'est ça, c'est samedi au parc de la... Non, pas du tout, je dis des bêtises. J'ai mon agenda, ce sera le dimanche. Donc ce dimanche, vous avez un vide-grenier à Arnave. J'ai reçu un petit mail, hop, je parle de votre information. Donc ça c'est vraiment pas mal. Si vous aussi vous voulez qu'on parle de votre événement, vous nous appelez ici à la radio. Le vide-grenier à Arnave, c'est dimanche au parc de la salle des fêtes. Franchement, vous allez passer une très très bonne journée. Il y a même un menu à 15 euros si ça vous tente. Vous pouvez réserver directement auprès du comité des fêtes d'Arnave. J'ai envie de dire merci beaucoup, Freddy, pour ce mail. Qu'est-ce qui va se passer dans un instant? On va aller sur les routes ensemble. On retrouve aussi Claire Viva Pro. Et puis, je continue de parler de votre cadeau, de vos événements à venir. Mais avant, c'est Jean-Jacques Goldman, dans un instant, sur Pyrénées FM.
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0: Jacques Goldman sur Pyrénées FM. On va aller ensemble sur les routes dans un instant. D'ailleurs, si vous avez une inforoute, n'hésitez pas. Vous m'appelez 05 61 44 4x0. Vous avez vu la petite surprise de ce matin ? C'est pas mal, hein, Valérie ? Marc, à l'antenne de Pyrénées FM, ça fait bien plaisir. Texas pour la musique arrive dans un instant. Et puis là, c'est clair, Viva Pro.
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2: 5 trésors du patrimoine occitan vont bientôt retrouver une nouvelle vie. La mission patrimoine 2026 a retenu 5 sites en Occitanie parmi les 100 projets sélectionnés cette année partout en France. Dans l'Aude, ce sont les écuries du château de Pêcheredon à Pézins qui vont pouvoir être restaurées. Dans les Pyrénées orientales, l'église romane Notre-Dame des Escaliers à Marcevol fait aussi partie des lauréats. 3 autres sites ont été retenus dans la région. L'ancien palais cardinalis de Dau dans le Gard, la tour Porte de l'Ormeau dans l'Hérault et l'église Saint-Médard en Lozère, vieille d'un millier d'années. Les travaux seront notamment financés grâce au loto du patrimoine. Et pour connaître le montant des aides accordées à chacun de ces sites, il faudra encore attendre les journées européennes du patrimoine. Ça se passe les 19 et 20 septembre prochains. Depuis la première édition en 2018, la mission patrimoine a aidé à la restauration de plus de 1000 sites. Aujourd'hui, plus de 70% des projets sélectionnés sont d'ores et déjà sauvés ou sur le point de l'être.
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1: On part aux alentours de Toulouse dans la traversée d'Escalquin. S'il y a du monde, ça circule très très lentement. Sur Verfeuil, sur la départementale 32, il y a des ralentissements. Toulouse, sur la 620, toujours beaucoup de monde. Sur le périphérique intérieur et extérieur de Toulouse. Rue de la République à Naïou, vous avez du monde. Route de Mirepoix à Pamiers-Sacoin, sur avenue du Jeune-Maille également. Vous avez un petit accrochage, donc forcément ça coince à cette heure-ci.
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1: oui,
0: bien sûr.
1: Bonjour, c'est Lucie de Pyrénées FM.
0: Mais la voilà, le geste est précis.
1: Vous voulez envoyer un petit SMS?
0: Mon cœur s'est aigri un peu.
1: Ok, bon, bah, très bien. Est-ce que vous êtes.
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1: Vous êtes disponible dans.
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1: Je dirais vers 17h45.
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1: Dans 10 petites minutes. Ça va? Vous préférez là dans une minute?
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0: Alors, je vous ai posé la petite question. Je le rappelle, vous avez un séjour, un magnifique séjour pour 4 personnes à remporter en Espagne, à Port Aventura. Vous allez vous balader et aussi faire de grandes attractions. Ça, c'est vous qui verrez, mais en tout cas, un séjour avec le pass, vos entrées pour aller à Port Aventura et à Ferrariland. Je vous ai posé la question suivante. Quel est notre orchestre partenaire? Est-ce que c'est Jean Ribul ou Jean qui brille? Et j'ai un auditeur avec moi à l'antenne de Pyrénées FM. Didier, bonjour.
1: Oui, bonjour.
0: Enfin, bonjour, on peut dire même presque bonsoir à cette heure-ci. Comment ça va?
1: Mais ça va très très bien, merci.
0: Ça va très bien.
1: Avec vous, c'est encore mieux.
0: Bon, ben, c'est très gentil. Qu'est-ce que vous faites, vous, en ce moment?
1: Mais là, rien, je suis à la retraite, voilà.
0: Et vous occupez quoi? Vous profitez, bah, c'est déjà très bien. Qu'est-ce que vous faites? Vous avez un jardin, peut-être? Vous allez voir les...
1: Ah, aussi. Un jardin, on se promène, des balades en montagne, bien sûr.
0: Ah, quelle est votre balade, par exemple, préférée?
1: Ou aller à Ambeis ou Baxouillade.
0: Ah, magnifique. Vous nous enverrez des petits... Vous... Pardon?
1: Dans la vallée d'Orlu.
0: Dans la vallée d'Orlu, c'est vrai que c'est...
1: C'est d'Orlu, alors c'est pour ça, vous comprenez.
0: Ah bah oui, je comprends. Je comprends totalement. Alors Didier, si vous êtes ici à l'antenne de Pyrénées FM, c'est pour me répondre à la petite question. Donc j'ai vu que vous avez envoyé le SMS, donc j'imagine que vous avez la bonne réponse. Mais quand même,
1: on ne sait jamais,
0: je vais vous la poser. Donc vous le savez, on a un orchestre partenaire. Est-ce que c'est Jean Ribul ou Jean qui brille?
1: Alors c'est Jean Ribul.
0: Eh bien, bien sûr, c'est Jean Ribul. D'ailleurs, est-ce que vous allez venir nous voir à Pamiers le 18 septembre prochain?
1: Je sais pas, je peux pas vous dire encore. Le planning, c'est pas encore fait pour le 18.
0: Ah ben voilà, non, je dis Pamiers, pas du tout, ce sera Mirepoix, si je me trompe dans les villes en plus.
1: Mirepoix. Ah ben tout à l'heure, il m'avait semblé entendre Mirepoix.
0: Eh oui, non, c'est moi, si, oh là là, mais aujourd'hui ça va pas du tout, je me mélange.
1: Ah, d'accord.
0: Eh bien, en tout cas...
1: Peut-être qu'on passera.
0: Eh bien, ben pourquoi pas, ce sera le 18 septembre prochain. On sera à mi-repos. En tout cas, Didier, si vous êtes ici à l'antenne de Pyrénées FM, ça veut dire que vous participez au tirage au sort de vendredi. Et vendredi, si je vous appelle à 18h10, vous remportez votre séjour pour aller à Port Aventura. Ce serait magnifique, non?
1: Ah, super.
0: Vous aimez, vous, les sensations fortes?
1: Un peu, oui.
0: Un peu, ben, ce serait parfait. Ben, écoutez, je croise les doigts pour vous, Didier.
1: Je vous remercie beaucoup.
0: À très bientôt à l'antenne de Pyrénées FM.
1: Merci beaucoup. Merci Pyrénées FM.
0: Vous aussi, vous voulez participer, faites comme Didier. Vous attendez la petite question, vous avez la réponse. Vous envoyez le mot séjour par SMS. Séjour au 7 14 15. Allez, 3 cafés gourmands, c'est dans un instant sur Pyrénées FM.
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0: 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Allez, si vous avez pour habitude de vous balader un petit peu au refuge de l'étang de Fourcade en Ariège, eh bien il est fermé pour 3 mois, j'en ai parlé tout à l'heure, je ne sais pas si vous étiez là, donc je vous en reparle. Il est fermé exceptionnellement pour 3 mois, il va y avoir un chantier de rénovation. L'objectif est d'améliorer les installations. Il va y avoir plusieurs choses à rénover, notamment la cuisine, le système d'assainissement aussi. Et puis bien sûr, on en parlera ici de l'ouverture sur Pyrénées FM. Je le rappelle que le refuge de l'étang de Fourcade va être fermé pour 3 mois. Voilà. J'espère que vous avez compris. Je vais vous en reparler, vous inquiétez pas. Dans les prochaines minutes, il y a Kalema juste après ça sur Pyrénées FM.
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1: On regarde ensemble les conditions de circulation à 18h, route de Mirepoix à Pamiers. Vous avez quelques embouteillages, il me semble qu'il y a un accrochage à ce niveau-là. Le Vernet, tout va bien, Mazères aussi. Avenue du Campus à Castelnaudary, vous avez des embouteillages là aussi. Avenue Franklin, Revezelt, à Carcassonne, ça bouchonne. Je rappelle que vous avez des travaux au niveau de Salvert entre Pamiers, Le Vernet, d'Ariège. Il y a la construction, la déviation. Un radar toujours sur la route nationale 20 entre Axe et Mérins. Soyez prudents dans la traversée de Sayagouz et en Conflans. Il y a des travaux sur la route départementale 66 à Riacirac exactement.
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1: L'info nationale et internationale, c'est tout de suite. Bonsoir.
3: Bonsoir à toutes et tous. C'est une loi réclamée et attendue après le choc de l'affaire Liana en juin dernier. La loi intégrale contre les violences sexistes et sexuelles est examinée depuis cet après-midi en commission à l'Assemblée nationale. Ce texte de 69 articles s'inspire directement des propositions portées par les associations féministes et de défense de l'enfance. Les associations qui reprennent leur rassemblement hebdomadaire dès ce soir devant les tribunaux pour veiller au maintien de cette ambition budgétaire et législative. Que s'est-il passé le 19 mars 2022 au petit matin dans une rue du 6e arrondissement de Paris? C'est ce que doit permettre de déterminer le procès de l'assassinat de Federico Martín Aramburu, procès qui s'est ouvert cet après-midi. Et le président de la cour d'assises a débuté par un récit détaillé des faits. Quatre personnes sont jugées pendant trois semaines, dont deux membres de l'ultra-droite qui ont tous les deux tiré sur le rugbyman argentin. Le feu n'est toujours pas fixé dans le sud de l'Aude. Plus de 250 hectares parcourus depuis vendredi après-midi, selon le dernier bilan des pompiers. Ils sont toujours 150 sur place. Et pour combattre les incendies, les pompiers réclament plus de moyens humains et matériels. Ils seront en grève dès demain. Un préavis a été déposé jusqu'au 20 octobre. Nous sommes tous profondément choqués. Réaction du chancelier allemand après la percée historique de l'extrême droite. Le parti AfD s'est largement imposé aux élections en Saxe-Anhalt avec près de 44% des voix. Frédéric Merz promet de prendre ses responsabilités et l'onde de choc s'est propagée jusqu'en France à 8 mois de la présidentielle. Le ministre des Affaires étrangères, Jean-Noël Barrot, appelle aujourd'hui à résister à la banalisation des idées de l'extrême droite et à répondre aux cris de colère. On termine avec du tennis. Objectif quart de finale ce soir pour Arthur Géa. Le dernier Français encore en lice à l'US Open, qui avait été repêché dans le tableau final, affronte dans la soirée le Néerlandais Botic van de Zandvoort. Si Arthur Géa se qualifie, il entrera dans le top 50 mondial. Et c'est la fin de cette édition. Très bon début de soirée.
1: Et puis après l'info nationale, c'est l'info de chez nous. Avec vous, Claire Vive à Pro. Bonsoir.
4: Bonjour à toutes et à tous. Le procès d'un vaste réseau de narcotrafic a repris ce matin à Toulouse. Un homme de 45 ans présenté par l'accusation comme une figure centrale du trafic dans le quartier des Isards et trois autres accusés retrouvent la cour d'assises. Les débats avaient été interrompus jeudi et doivent se poursuivre jusqu'à jeudi de cette semaine. L'enquête porte sur plusieurs centaines de kilos de cannabis et des projets d'importation de cocaïne. Les policiers estiment à près de 4 millions d'euros le chiffre d'affaires. Les quatre accusés encourent la réclusion criminelle à perpétuité. Direction Lourdes maintenant, où une victime de Bétarame va rencontrer le pape Léon XIV. Jean-Marie Delbos, aujourd'hui âgé de 80 ans, fait partie des premières victimes à avoir dénoncé les violences sexuelles commises au sein de l'ancienne institution catholique. Il avait raconté avoir été abusé par un prêtre lorsqu'il avait 10 ans. Les faits ont depuis été reconnus dans le cadre d'une enquête. Jean-Marie Delbos doit être reçu par le pape lors de sa venue à Lourdes. Il affirme avoir été directement sollicité pour cette rencontre. Le collectif des anciens de Bétarame avait de son côté demander une audience au pape sans l'obtenir. Au total, seules 7 victimes de violences sexuelles au sein de l'église doivent être reçues lors de cette visite en ce mois de septembre. Les pompiers se mettent en grève à partir de demain. Partout en France, 9 syndicats dénoncent le manque d'effectifs, la hausse des interventions et des conditions de travail de plus en plus difficiles. En Haute-Garonne, le département compte environ 800 pompiers professionnels et 2000 volontaires. Mais les syndicats réclament davantage de recrutement face à l'augmentation des demandes de secours. Ils dénoncent aussi les incivilités et les agressions pendant les interventions, ainsi que des revendications salariales, notamment sur les gardes de 24 heures et le travail de nuit. Malgré la grève, les secours continuent d'être assurés. Les pompiers restent obligés d'intervenir auprès de la population. Le mouvement doit durer jusqu'au 20 octobre avec une grande manifestation prévue à Paris le 29 septembre. Côté agriculture, maintenant, le plan d'aide du gouvernement ne convainc pas les syndicats. Une enveloppe de plus d'un milliard d'euros a été annoncée pour soutenir les exploitations touchées par la sécheresse et la canicule. Mais pour la Confédération paysanne, c'est un véritable scandale avec une mobilisation annoncée dans les prochains jours. Le syndicat FNSEA réclame, lui, au moins 1 milliard d'euros supplémentaires, estimant que les pertes agricoles atteignent environ 10 milliards. Même constat du côté de la coordination rurale qui juge que l'on est loin du compte. Les syndicats demandent des mesures pour permettre aux agriculteurs d'investir et de relancer la production. Le gouvernement évoque de son côté quelques 40 000 exploitations particulièrement en difficulté. Et dans des départements agricoles comme l'Aude, cette question de l'exposition aux pesticides résonne. À l'échelle mondiale, une nouvelle étude fait grand bruit cette semaine. Elle estime que près de la moitié des agriculteurs sont intoxiqués chaque année par ces produits, avec environ 11 000 décès liés aux intoxications. Et puis enfin ce soir, les Hautes-Pyrénées vont quasiment éteindre la lumière. Une centaine de communes vont couper leur éclairage public en même temps à partir de 23h. Au total, près de 22 000 points lumineux vont s'éteindre jusqu'à 5h du matin dans les communes au pied du pic du Midi. Une opération baptisée « Les Hautes-Pyrénées éteignent leur lumière pour rallumer les étoiles ». L'objectif est de lutter contre la pollution lumineuse avec une portée symbolique, alors qu'un expert de l'UNESCO sera présent au pic du Midi pour examiner sa candidature au patrimoine mondial. 60 communes éteignent déjà leur éclairage la nuit et 40 vont rejoindre le mouvement. Le département compte désormais environ 300 communes qui pratiquent l'extinction nocturne. C'est la fin de cette édition, merci de l'avoir suivie.
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1: Allez, on regarde la météo ensemble pour demain. Le temps restera bien chaud, mais ça marque un petit peu la baisse des températures avec des petites ondées prévues, des orages aussi en fin de journée dans nos montagnes et en plaine du Roussillon. Les températures de demain, 24 à 31 degrés. Du côté de Perpignan, 22 à 28 pour Saint-Girons, il fera 20 à 31 degrés pour Thuir.
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0: Pyrénées FM, si vous voulez une bonne idée pour aller au bord de la mer, sur la côte Vermeille, eh bien vendredi, vous avez un rendez-vous qui s'appelle le déjeuner sur l'herbe. Peut-être que vous connaissez, c'est un rendez-vous traditionnel, convivial en plein air aussi dans les rues de la Fraternité. La rue, elle sera décorée pour l'occasion. Forcément, il va y avoir des concerts, de la musique. Oui, s'il y a des concerts, Lucie, il y a de la musique. Vous allez pouvoir découvrir les ateliers d'art, pique-niquer sur place. C'est toute la soirée, c'est à partir de 18h et le rendez-vous, c'est à Collioure. Vous voulez parler, vous aussi, de votre événement. Alors là, c'est un rendez-vous que j'ai déniché pour vous, mais si vous avez envie de parler de votre événement qui a lieu ce week-end ou alors dans 15 jours ou un peu plus tard, n'hésitez pas à nous envoyer un petit message sur le Facebook de la radio. On reste ensemble en musique avec l'Inforoute dans un instant et puis Jérémy Frérot juste après ça sur Pyrénées FM. Belle soirée.
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3: Un radar sur la route nationale 20 entre Axe et Mérins. Attention, dans la traversée de Sayagouze, en Conflans, il y a des travaux sur la départementale 66 exactement à Riacirac. N'oubliez pas le radar entre Limoux et Alette-les-Bains. Et puis toujours ces travaux au niveau de Salvert, entre Pamiers et le Vernet d'Ariège.
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3: L'info nationale et internationale, c'est tout de suite. Bonsoir.
5: Bonsoir à toutes et tous. C'est une loi réclamée et attendue après le choc de l'affaire Liana en juin dernier. La loi intégrale contre les violences sexistes et sexuelles est examinée depuis cet après-midi en commission à l'Assemblée nationale. Ce texte de 69 articles s'inspire directement des propositions portées par les associations féministes et de défense de l'enfance. Les associations qui reprennent leur rassemblement hebdomadaire dès ce soir devant les tribunaux pour veiller au maintien de cette ambition budgétaire et législative. Que s'est-il passé le 19 mars 2022 au petit matin dans une rue du 6e arrondissement de Paris. C'est ce que doit permettre de déterminer le procès de l'assassinat de Federico Martín Aramburu, procès qui s'est ouvert cet après-midi. Et le président de la cour d'assises a débuté par un récit détaillé des faits. Quatre personnes sont jugées pendant trois semaines, dont deux membres de l'ultra-droite qui ont tous les deux tiré sur le rugbyman argentin. Le feu n'est toujours pas fixé dans le sud de l'Aude. Plus de 250 hectares parcourus depuis vendredi après-midi, selon le dernier bilan des pompiers. Ils sont toujours 150 sur place. Et pour combattre les incendies, les pompiers réclament plus de moyens humains et matériels. Ils seront en grève dès demain. Un préavis a été déposé jusqu'au 20 octobre. Nous sommes tous profondément choqués. Réaction du chancelier allemand après la percée historique de l'extrême droite. Le parti AfD s'est largement imposé aux élections en Saxe-Anhalt avec près de 44% des voix. Friedrich Merz promet de prendre ses responsabilités et l'onde de choc s'est propagée jusqu'en France, à 8 mois de la présidentielle. Le ministre des Affaires étrangères Jean-Noël Barrot appelle aujourd'hui à résister à la banalisation des idées de l'extrême droite et à répondre aux cris de colère. On termine avec du tennis. Objectif quart de finale ce soir pour Arthur Géa. Le dernier Français encore en lice à l'US Open qui avait été repêché dans le tableau final affronte dans la soirée le Néerlandais Botic van de Zandvliet. Si Arthur Géa se qualifie, il entrera dans le top 50 mondial. Et c'est la fin de cette édition. Très bon début de soirée.
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3: Venez flâner au vide-grenier dimanche d'Arnave. Franchement, vous allez passer une superbe matinée. Vous démarrez de bon pied avec un petit déjeuner qui est prévu. Ça se déroule au parc de la salle des fêtes. Bien sûr, plein de stands à découvrir sur place. D'ailleurs, vous pouvez nous envoyer un petit message, comme Freddy, qui fait partie du comité des fêtes d'Arnave. Vous nous envoyez un petit message pour parler de votre événement. Je rappelle que le vide-grenier, c'est dimanche à Arnave, au parc de la salle des fêtes. Il y a même un repas que vous pouvez réserver directement auprès du comité. Sinon, je vois que l'amical rugby du Pays d'Olme m'a envoyé un petit message samedi au stade Paul Bergère à Lavelanet. Vous avez une superbe soirée. Et oui, c'est pour lancer un petit peu la saison. Vous avez bar à cocktail, vous avez un DJ sur place. Vous avez quoi d'autre? Un repas, je vois, à 20 €. Vous pouvez réserver directement auprès de l'amicale du rugby Pays d'Olme. Vous aussi, vous voulez parler de votre événement? N'hésitez pas à nous contacter 05 61 44 4x0.
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0: L'artiste Michel Sardou sur Pyrénées FM. J'ai une info sport pour vous. Et oui, après les maillots floqués au nom de Antoine Dupont, ça y est, il a sorti les crampons depuis le mois d'août. C'était la petite info sport. Et justement, on parle de sport ce soir avec vous. Bonsoir.
1: Bonsoir à tous. Un jeune joueur porte les derniers espoirs du tennis français à l'US Open. Les basketteuses françaises enchaînent les victoires au Mondial et le peloton du Tour d'Espagne au repos. C'est l'actu sport du jour. Le tennis, c'est le dernier français encore en lice à l'US Open. Arthur Géa affronte cette nuit le néerlandais Botic van de Zandschulp en huitième de finale. Repêché dans le tableau final grâce à un forfait après sa défaite au troisième tour des qualifications, le jeune français de 21 ans peut devenir le premier lucky loser de l'ère Open à se hisser en quart de finale d'un tournoi du Grand Chelem. Si Arthur Géa se qualifie, il entrera dans le top 50 mondial. Le foot, avec la dernière rencontre de la cinquième journée de Ligue 2 ce soir. Le FC Nantes remportera-t-il son premier match de la saison? Les Canaries

0: Ils recevront Lyon samedi lors de la deuxième journée du championnat. Le cyclisme, c'était la seconde journée de repos aujourd'hui sur le Tour d'Espagne. Une Vuelta marquée par les fortes chaleurs. L'Espagnol Enric Mas est toujours leader du général avant d'attaquer la troisième et dernière semaine de course demain. La 16e étape en Andalousie, sans difficulté répertoriée, semble vouée aux sprinteurs. Le coup d'envoi aujourd'hui des championnats d'Europe de paranatation en Turquie. La compétition devait initialement se disputer en juillet aux Pays-Bas, mais elle avait été reportée. De nombreux cadres de l'équipe de France sont absents. 8 nageurs sont engagés côté tricolore. Bonne soirée.
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1: Et on parle emploi à présent sur Pyrénées FM. Allez, on démarre tout de suite avec une première offre. Direction le Fossat en Ariège, on recherche un opérateur ou une opératrice de production pour une mission de 18 mois en intérim. Le poste est en horaire 3-8 avec de la manutention, du port de charge et un rythme soutenu. Il faut aimer travailler en équipe et être à l'aise avec les cadences. Le CASESC R485 catégorie 2 est apprécié, mais attention, il n'est pas obligatoire. À noter également deux samedis et un dimanche travaillés toutes les 6 semaines. Pour en savoir plus, contactez Alexandra au 05 61 68 12 89. Et enfin, deuxième offre, cette fois mirepoix, on recherche un ajusteur ou une ajusteuse monteur, là encore pour 18 mois en intérim. Vos missions: ajustage, montage et assemblage de pièces en matériaux composites, mais aussi détourage, perçage, ponçage et retouche selon les plans et fiches techniques. Une formation ou une expérience en ajustage, montage, composite est demandée et une expérience dans l'aéronautique sera appréciée. Pour candidater, cette fois c'est Julie qu'il faut appeler au 05 61 68 12 89.
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2: FM, on reste ensemble encore quelques minutes. L'info nationale et internationale arrive, l'info de chez nous aussi, la météo bien sûr, avec toujours de la chaleur, mais quelques petites averses prévues demain après-midi, enfin demain en fin de journée. On en parle ensemble, on reste ici sur Pyrénées FM jusqu'à 19h.
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1: Belle soirée avec nous sur Pyrénées FM, il est 19h.
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1: Avec vous sur les routes 05 61 44 4x0. Toujours ces travaux au niveau de Salvert entre Pamiers et Le Vernet d'Ariège. Il y a d'ailleurs ce soir pas mal de monde. Un radar sur la route nationale 20 entre Aix et Mérins. Attention ce soir-là, dans la traversée de Sayagouz, il y a pas mal de monde, aussi forcément, dans la ville de Perpignan à cette heure-ci. Sinon, pour l'Aude, n'oubliez pas le radar entre Limoux et Alette-les-Bains, du monde à Carcassonne, je vois. Soyez bien vigilants. Du monde aussi dans la ville de Toulouse, sur le périph' aérien intérieur et extérieur de Toulouse, au niveau d'Empalo. Même chose à Balma, je vois que ça coince un petit peu. Soyez bien prudents sur les routes à cette heure-ci.
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1: L'info nationale et internationale, c'est tout de suite. Bonsoir.
3: Bonsoir à tous. Il a reconnu les faits devant la cour. Romain Bouvier avoue avoir tiré et tué Cédric Aramburu le soir du 19 mars 2022 à Paris. Le procès de l'assassinat de l'ancien joueur de rugby argentin s'est ouvert cet après-midi. Quatre personnes sont jugées pendant trois semaines, dont deux membres de l'ultra-droite responsables de sa mort. Le cinquième épisode caniculaire de l'été semble se terminer. La vigilance orange émise par Météo France pour les six départements concernés sera levée demain matin. Les températures étaient encore très élevées aujourd'hui, notamment à Orange, Valence et Lyon avec 36 degrés. Un record de température pour un mois de septembre a même été battu, 40,3 degrés enregistrés à Lavore dans le Tarn. Le thermomètre devrait chuter brusquement à partir de mercredi. Les Français ne savent pas s'ils sont à jour de leur vaccin, c'est ce qui ressort du bilan de la politique de vaccination présentée aujourd'hui. La Cour des comptes alerte sur une défaillance grave de notre système de santé. Un carnet de vaccination électronique complet pourrait être mis en place par l'institution au plus tard en 2028. Dans l'actualité également, une enquête ouverte par la justice espagnole aujourd'hui après la vague migratoire dans l'enclave de Ceuta fin juillet. Plusieurs infractions relevées, dont des délits portant atteinte à la paix ou à l'indépendance de l'État espagnol, d'après la juge Maria Tardón. La situation dans l'enclave reste difficile malgré le départ de la majorité des migrants vers le Maroc. 70 000 personnes ont réussi à s'introduire à Ceuta. José Olguer Melochari est en sécurité, c'est ce qu'assurent les médias colombiens aujourd'hui. Le caporal colombien de la Légion étrangère française s'est échappé après plusieurs jours de détention par des dissidents d'un ancien groupe armé. Il avait été pris en otage le 6 août dernier alors qu'il circulait sur une route dans le sud-ouest du pays. Et puis on termine avec du foot ce soir avec la fin de la 5e journée de Ligue 2. La lanterne rouge Nantes reçoit Nancy 7e. Les Nantais n'ont toujours pas gagné la moindre rencontre depuis le début de la saison. Coup d'envoi de la rencontre à 20h45. Voilà pour l'essentiel de l'actualité. Très bonne soirée à tous.
1: Et bien après l'info nationale, c'est l'info de chez nous. Avec vous, Claire Vive à Pro. Bonsoir.
4: Bonsoir à toutes et à tous. Il y aura du monde devant les tribunaux ce soir. À Bayonne, par exemple, plusieurs collectifs et associations donnent rendez-vous à 19h, place de la Liberté devant la mairie, pour réclamer une loi cadre intégrale et surtout les moyens nécessaires pour mieux accompagner les victimes de violences sexuelles. À 19h30, une quarantaine d'artistes proposeront aussi une performance mêlant chant et danse. Des rassemblements similaires sont prévus devant plusieurs tribunaux de la région. Les pompiers se mettent en grève dès mardi partout en France. 9 syndicats dénoncent le manque d'effectifs, la hausse des interventions et des conditions de travail de plus en plus difficiles. En Haute-Garonne, le département compte environ 800 pompiers professionnels et 2000 volontaires, mais les syndicats réclament plus de recrutement face à l'augmentation des demandes de secours. Ils dénoncent aussi les incivilités et les agressions pendant les interventions, ainsi que des revendications salariales, notamment sur les gardes de 24 heures et le travail de nuit. Malgré la grève, les secours continuent d'être assurés. Les pompiers restent obligés d'intervenir auprès de la population. Le mouvement doit durer jusqu'au 20 octobre avec une grande manifestation prévue à Paris le 29 septembre. En Catalogne, maintenant, une montagne artificielle de 45 millions de tonnes de sel va disparaître. À Salinte, près de Barcelone, la justice vient de confirmer le démantèlement de cet immense dépôt issu de l'exploitation de la potasse. Une victoire notamment pour les riverains qui se battent depuis 20 ans contre cette installation, accusée notamment de contribuer à la salinisation des eaux du bassin de Llobregat. Le dépôt qui s'étend sur 45 hectares a cessé de grossir en 2019, mais il reste des dizaines de millions de tonnes de résidus à évacuer. L'entreprise minière devra donc restaurer le site, mais il faudra être patient. Cette disparition est prévue sur environ 50 années. À l'origine, le sel était un sous-produit de l'extraction de la potasse, utilisé notamment pour fabriquer des engrais. On parle maintenant de train, le train jaune sauvé, mais la ligne Limoux-Quillan toujours à quai. 10 ans après ses états généraux du rail, la région fait le bilan de sa politique ferroviaire. Dans les Pyrénées-Orientales, le Canari, de son surnom, a bénéficié de 100 millions d'euros d'investissement, 50 millions pour les trains et 50 millions pour les infrastructures. La région considère aussi la ligne comme sauvée. En revanche, dans l'Aude, la liaison Limoux-Quillan reste fermée depuis 2017. La région dénonce des crédits de l'État qui n'ont pas été débloqués, notamment pour financer les études et les travaux nécessaires à une réouverture. Une solution moins coûteuse est toutefois à l'étude, avec du matériel ferroviaire plus léger, actuellement testé entre Carcassonne et Limoux. Et parmi les autres réussites mises en avant, les TER à 1 euro, avec près d'un million de billets vendus cet été, et le développement des trains à hydrogène, à batterie ou hybride. Direction l'Aude maintenant, après la tornade qui a ravagé Poma. Une soirée de solidarité est organisée vendredi 11 septembre à Conques-sur-Orbielle. À l'initiative du chanteur local Jean-Pierre Virgile, de nombreux artistes, chanteurs, musiciens et danseurs vont se réunir à l'espace Félix Roquefort pour soutenir les sinistrés. Parmi eux, Mila, révélée dans The Voice, mais aussi Antoine Garrido ou encore la troupe de danse de Françoise Sawas. La soirée va débuter à 20h avec une entrée à 10 euros et les dons seront possibles au profit des sinistrés de Poma via l'association des maires de l'Aude. Et puis enfin, une bonne nouvelle pour la biodiversité. Deux oiseaux emblématiques des Pyrénées vont désormais bénéficier d'un nouveau statut. Le grand tétras et le lagopède alpin vont être classés espèces protégées. Une décision importante pour ces deux espèces fragilisées par le réchauffement climatique et la dégradation de leur habitat. Le grand tétras n'est déjà plus chassable depuis 2022, tandis que le lagopède alpin faisait encore l'objet de discussions sur la chasse. Désormais, leur protection ne concernera plus seulement la chasse, les dérangements et toutes les atteintes pourront être mieux encadrées. Le gouvernement veut surtout aller plus loin avec un plan national d'action sur 10 ans pour protéger les populations, mais aussi restaurer leurs habitats. Objectif, enrayer leur déclin et si possible faire à nouveau progresser ces oiseaux emblématiques de nos montagnes. C'est la fin de cette édition, merci de l'avoir suivi.
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1: Pour demain, les températures, elles restent égales à elles-mêmes. Il va faire chaud, mais quand même, soyez vigilants en fin de journée. Il y a des risques d'orages en montagne, en plaine du Roussillon aussi, avec des petites averses prévues en soirée. Toujours pour demain, pour les températures, il fera 24 à 31 à Salles-sur-Lers, 21 à 26 pour Sayagouze, 23 pour Axelles-les-Thermes demain après-midi et 27 à Bagnères-de-Luchon.
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1: Merci d'avoir été avec moi sur Pyrénées FM. On se retrouve demain et n'hésitez pas à aller faire un tour sur le Facebook de la radio. Valérie et Marc vous ont posté une petite photo ce matin. Et oui, ça y est, Valérie fait la matinale avec Marc pour vous accompagner tous les matins, démarrer la journée de bonne humeur. Une toute nouvelle équipe, une nouvelle énergie aussi et surtout plein de nouveautés. Mais on a besoin de vous. Voilà, on cherche le nouveau nom du Réveil des Pyrénées. Vous allez sur le Facebook de la radio, vous allez sur la photo de Marc et Valérie, vous commentez, vous nous donnez vos avis et on va regarder ça avec grand plaisir. Allez, moi je vous laisse, je vous souhaite une très très belle soirée et à demain. Et là c'est Manu Mambo sur Pyrénées FM.
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1: Bonsoir à tous, c'est un procès très attendu qui s'est ouvert aujourd'hui devant la cour d'assises de Paris. Quatre personnes, dont deux membres de l'ultra-droite, sont jugées pendant trois semaines pour faire la lumière sur la mort de Cédric Aramburu. L'un des suspects, Romain Bouvier, a reconnu avoir tiré et donné la mort à Cédric Aramburu. Pour rappel, l'ancien joueur de rugby était abattu par balle dans la nuit du 19 mars 2022 dans le 6e arrondissement de la capitale. Des manifestations dans toute la France ce soir pour réclamer une loi intégrale contre les violences sexistes et sexuelles. Le texte de 69 articles est examiné depuis cet après-midi en commission à l'Assemblée nationale et s'inspire directement des propositions portées par les associations féministes et de défense de l'enfance. Une loi réclamée est très attendue depuis le choc de l'affaire Liana en juin dernier. La tour Eiffel fermée aujourd'hui en raison d'une grève des salariés après la visite d'une délégation hindoue samedi dernier. Un mouvement entamé par les employés face à la mise à l'écart du personnel féminin lors de la visite de la Dame de Fer. La société d'exploitation de la tour Eiffel indique que les visiteurs disposant d'un billet pour une visite ce lundi seront intégralement remboursés. Dans le Finistère, l'homme suspecté d'avoir tué sa voisine vendredi après-midi a succombé à ses blessures, annonce du parquet de Brest ce matin. Le sexagénaire avait tenté de mettre fin à ses jours après s'être retranché armé dans la commune de Plourin-les-Morlaix. Le compagnon de la victime avait aussi été blessé par balle. Dans l'actualité également, l'Église lance un appel aux dons en prévision de la venue du pape Léon XIV en France fin septembre. L'Église de France évalue désormais le budget de sa visite à 27 millions d'euros. Le souverain pontife est attendu notamment à Paris, Metz ou encore Lourdes. 700 000 personnes sont inscrites pour assister aux messes dirigées par le pape, dont près de 500 000 sur les Champs-Élysées. Et puis en tennis, c'est le dernier Français encore en lice. Arthur Géa affronte ce soir le Néerlandais Botic van de Zandschulp en quart de finale de l'US Open. Une victoire lui permettra de faire son entrée dans le top 50 mondial. Voilà pour l'essentiel de l'actualité. C'est la fin de cette édition. Très bonne soirée.
2: Zoom sur l'actualité de la Principauté d'Andorre sur Pyrénées FM avec Cadena Pyrénéica d'Andorra.
3: Si vous n'êtes pas andorran ou résident en Principauté, vous ne savez peut-être pas qu'aujourd'hui commencent les célébrations de la fête nationale de l'Andorre, dédiée à Notre-Dame de Méritschel, la sainte patronne de la Principauté. C'est aujourd'hui et demain. Traditionnellement, la rentrée des classes se fait le lendemain de Méritschel. Des familles et même des membres du ministère de l'Éducation estiment qu'il faudrait adopter le modèle français de rentrée scolaire. En France, la rentrée officielle, c'était donc mardi dernier. En Espagne, selon les régions, la rentrée s'étale jusqu'au 15 septembre. Celles et ceux qui réfléchissent en principauté à changer le calendrier estiment que concilier travail et vie familiale est très difficile. Les parents ont recommencé à travailler et les enfants sont toujours en vacances. Conclusion de ces parents d'élèves, la rentrée le 1er septembre serait mieux adaptée. Le débat est à suivre. Un autre débat qui concerne aussi les jeunes se fait jour. Il y a eu cet été de petits problèmes. On dit des incivilités dans les fêtes et les rassemblements en principauté. Très souvent, c'est la consommation d'alcool qui est en cause. Alors l'association de la défense des jeunes en danger d'Andorre et une autre association s'accordent pour dire que le phénomène a atteint une ampleur qui demande des mesures qui vont au-delà du simple contrôle policier. Il ne faut plus délivrer d'alcool aux mineurs.
2: Un grand merci à notre partenaire Cadena Pyrénéica d'Andorra pour son clin d'œil à l'actualité de la Principauté sur Pyrénées FM. 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
1: Bonsoir à tous, Loïc Le Priol plaide la légitime défense. Le principal accusé a été entendu cet après-midi dans le procès qui s'est ouvert autour de la mort de Cédric Aramburu. L'ancien militaire a reconnu cet après-midi être l'auteur du coup de feu mortel sur l'ancien rugbyman le 19 mars 2022 à Paris. Quatre personnes, dont deux membres de l'ultra-droite, seront jugées pendant trois semaines dans cette affaire. Des consignes pour limiter la présence des femmes salariées de la Tour Eiffel, c'est ce que dénonce le personnel de la Dame de Fer après la visite d'une délégation hindoue le week-end dernier. Le monument parisien était fermé au public aujourd'hui en raison d'une grève des salariés. La société d'exploitation de la Tour Eiffel a reconnu que la délégation hindoue avait demandé que la visite soit organisée en limitant les interactions avec les femmes. Le maire de Paris, Emmanuel Grégoire, dénonce des conditions inacceptables. Le climat est très tendu autour de l'examen du budget. Sébastien Lecornu annonce ce soir avoir saisi la justice après la fuite de travaux internes sur l'épargne salariale. Le gouvernement envisagerait de soumettre à cotisation une partie des primes versées par les employeurs sur les plans d'épargne. Des informations qui ne constituent ni des annonces ni des ballons d'essai du gouvernement. Matignon estime que ces agissements sont susceptibles d'influer sur la vie économique du pays. Dans l'actualité également, un mercure anormalement élevé ce lundi en France. Plusieurs records de température pour un mois de septembre ont été battus au cours du cinquième épisode de forte chaleur depuis le début de l'été. 80 stations ont vu leur record tomber aujourd'hui. 36 degrés à Chomérac en Ardèche ou encore 36,1 degrés à Figari en Corse. Des températures qui sont même grimpées jusqu'à 40,3 degrés à Lavaur dans le Tarn hier. 6 départements du Sud restent placés en vigilance orange canicule jusqu'à demain matin. Et puis un karaoké géant organisé par la ville de Paris pour célébrer Céline Dion, un événement qui se déroulera place de la bataille de Stalingrad à la veille de la première date de la chanteuse samedi prochain à la Défense Arena. 10 000 personnes pourront assister à l'événement. Voilà pour l'actu, très bonne soirée. 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
1: Bonsoir à tous. Il a reconnu les faits devant la cour. Loïc Le Priol avoue avoir tiré et tué Cédric Aramburu le soir du 19 mars 2022 à Paris. Le procès de l'assassinat de l'ancien joueur de rugby argentin s'est ouvert cet après-midi. Quatre personnes sont jugées pendant 3 semaines, dont 2 membres de l'ultra-droite responsables de sa mort. La tour Eiffel fermée au public aujourd'hui en raison d'une grève des salariés après la visite d'une délégation hindoue samedi dernier. Un mouvement entamé par les employés face à la mise à l'écart du personnel féminin lors de la visite de la Dame de Fer. La société d'exploitation de la Tour Eiffel indique que les visiteurs disposant d'un billet pour une visite ce lundi seront remboursés. Un texte européen pour interdire l'accès aux réseaux sociaux aux moins de 15 ans, c'est la volonté d'Emmanuel Macron. Le chef de l'État souhaite trouver une voie de passage cet automne grâce à un texte législatif révisé. Il espère également qu'une interdiction sera opérationnelle en France lors de son départ de l'Élysée au printemps. Dans l'actualité également, le feu n'est toujours pas fixé dans le sud de l'Aude, plus de 250 hectares parcourus depuis vendredi après-midi. D'après un dernier bilan des pompiers, ils sont toujours 150 sur place. Les sapeurs-pompiers qui lanceront demain un mouvement de grève qui doit durer jusqu'au 20 octobre. Vers un mauvais cru pour les vendanges 2026, les estimations du ministère de l'Agriculture qui prévoient une baisse de 6% par rapport à l'an dernier, avec une production viticole française à moins de 34 millions d'hectolitres, ce serait la plus faible depuis 70 ans. En cause, les effets conjugués des canicules et de la sécheresse, mais également de l'arrachage des vignes. Seuls les vignobles du sud-est s'en sortent mieux. Et puis, les températures devraient baisser dès demain dans le sud de la France après ce 5e épisode caniculaire depuis le début de l'été. Le thermomètre est encore monté très haut aujourd'hui, notamment à Orange ou à Lyon avec 36 degrés. La vigilance orange canicule ne sera plus émise dès demain matin pour les 6 départements concernés. Voilà pour l'essentiel de l'actualité. C'est la fin de cette édition. Très bonne soirée à tous.
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1: Bonsoir à tous. Les réactions de la classe politique s'enchaînent après la polémique à la Tour Eiffel. Le monument parisien était fermé au public ce lundi après un mouvement de grève déclenché par les salariés. Un mouvement de contestation entamé face à la mise à l'écart du personnel féminin lors de la visite d'une délégation hindoue le week-end dernier. Le maire de Paris, Emmanuel Grégoire, dénonce des conditions inacceptables. De son côté, Marine Le Pen appelle à faire toute la lumière sur cette affaire. C'est un procès très attendu qui s'est ouvert ce lundi devant la cour d'assises de Paris. 4 personnes, dont 2 membres de l'ultra-droite, sont jugées pendant 3 semaines pour faire la lumière sur la mort de Cédric Aramburu. Le principal suspect, Loïc Le Priol, a reconnu avoir tiré et donné la mort à l'ancien joueur de rugby argentin, abattu par balle dans la nuit du 19 mars 2022 dans le 6e arrondissement de la capitale. Plusieurs milliers de personnes réunies ce lundi soir à Paris, des manifestations étaient organisées dans tout le pays pour réclamer une loi intégrale contre les violences sexistes et sexuelles. Un texte de 69 articles est à l'étude depuis ce lundi en commission à l'Assemblée nationale. Une loi réclamée est très attendue depuis le choc de l'affaire Liana en juin dernier. Dans l'actualité également, le ministère de la Santé a dévoilé ce lundi sa feuille de route pour la stratégie nationale de santé sexuelle d'ici 2030. Une stratégie de 22 actions attendues depuis 6 mois pour lutter contre les inégalités sociales dans l'accès à la contraception et la lutte contre le sida. Le but, garantir à tous un accès effectif à la santé sexuelle tout au long de la vie. Les Français ne savent pas s'ils sont à jour de leur vaccin, c'est ce qui ressort du bilan de la politique de vaccination présentée ce lundi. La Cour des comptes alerte sur une défaillance grave de notre système de santé. Un carnet de vaccination électronique complet pourrait être mis en place par l'institution au plus tard en 2028. Et puis le foot et première victoire de la saison pour le FC Nantes. Les Canaries se sont imposés 1-0 face à Nancy ce lundi soir en clôture de la 5e journée de Ligue 2. Voilà pour l'essentiel de l'actualité, c'est la fin de cette édition. Très bonne soirée à tous.
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1: Bonsoir à tous, Loïc Le Priol plaide la légitime défense. Le principal accusé a été entendu ce lundi après-midi dans le procès qui s'est ouvert autour de la mort de Cédric Aramburu. L'ancien militaire a reconnu être l'auteur du coup de feu mortel sur l'ancien rugbyman argentin le 19 mars 2022 à Paris. Quatre personnes, dont deux membres de l'ultra-droite, seront jugées pendant trois semaines. Un incident regrettable, c'est ce que dénonce Ségolène Royal après cette polémique à la Tour Eiffel samedi dernier. Une délégation hindoue aurait demandé au personnel féminin de quitter la tour le temps de la visite. Conséquence, la Dame de Fer est restée fermée au public ce lundi après un mouvement de contestation de la part des salariés du site. De son côté, le maire de Paris, Emmanuel Grégoire, promet qu'une enquête sera diligentée dans les plus brefs délais. Une enquête ouverte par la justice espagnole ce lundi après la vague migratoire dans l'enclave de Ceuta fin juillet. Plusieurs infractions relevées, dont des délits portant atteinte à la paix ou à l'indépendance de l'État espagnol, d'après la juge Maria Tardón. La situation dans l'enclave reste difficile malgré le départ de la majorité des migrants vers le Maroc. 70 000 personnes avaient réussi à s'introduire à Ceuta. José Olguer Melochari est en sécurité, c'est ce qu'assurent les médias colombiens aujourd'hui. Le caporal colombien de la Légion étrangère française s'est échappé après plusieurs jours de détention par des dissidents d'un ancien groupe armé. Il avait été pris en otage le 6 août dernier alors qu'il circulait sur une route dans le sud-ouest de la Colombie. La situation semble s'améliorer en Indonésie. Plusieurs aéroports du pays, dont celui de Jakarta, a rouvert ses portes ce lundi, deux jours seulement après leur fermeture provoquée par l'éruption du volcan Krakatoa. Et puis, un karaoké géant organisé par la ville de Paris vendredi soir pour célébrer Céline Dion. Un événement qui se déroulera place de la bataille de Stalingrad à la veille de la première date de la chanteuse samedi prochain à la Défense Arena. 10 000 personnes pourront y assister. Voilà pour l'essentiel de l'actualité. C'est la fin de cette édition. Très bonne soirée à tous. 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
1: Bonsoir à tous. Il a reconnu les faits devant la cour. Loïc Le Priol avoue avoir tiré et tué Cédric Aramburu le soir du 19 mars 2022 à Paris. Le procès de l'assassinat de l'ancien joueur de rugby argentin s'est ouvert ce lundi après-midi. 4 personnes sont jugées pendant 3 semaines, dont 2 membres de l'ultra-droite responsables de sa mort. Des consignes pour limiter la présence des femmes salariées de la Tour Eiffel, c'est ce que dénonce le personnel de la Dame de Fer après la visite d'une délégation hindoue le week-end dernier. Le monument parisien était d'ailleurs fermé au public ce lundi en raison d'une grève des salariés. La société d'exploitation de la Tour Eiffel a reconnu que la délégation hindoue avait demandé que la visite soit organisée en limitant les interactions avec les femmes. Le maire de Paris, Emmanuel Grégoire, dénonce des conditions inacceptables. Le climat est très tendu autour de l'examen du budget. Sébastien Lecornu annonçait ce lundi soir avoir saisi la justice après la fuite de travaux internes sur l'épargne salariale. Le gouvernement envisagerait de soumettre à cotisation une partie des primes versées par les employeurs sur les plans d'épargne. Des informations qui ne constituent ni des annonces ni des ballons d'essai du gouvernement. Matignon estime que ces agissements sont susceptibles d'influer sur la vie économique du pays. Le 5e épisode caniculaire de l'été semble se terminer. La vigilance orange émise par Météo France pour les 6 départements concernés sera levée ce mardi matin. Les températures étaient encore très élevées ce lundi, notamment à Orange, Valence ou encore Lyon avec 36 degrés. Un record de température pour un mois de septembre a même été battu dimanche. 40,3 degrés enregistrés à Lavore dans le Tarn. Le thermomètre devrait chuter brusquement à partir de demain. Et puis l'église lance un appel aux dons en prévision de la venue du pape Léon XIV en France fin septembre. L'église de France évalue désormais le budget de sa visite à 27 millions d'euros. Le souverain pontife est notamment attendu à Paris, Metz ou Lourdes. 700 000 personnes sont inscrites pour assister aux messes dirigées par le pape, dont près de 500 000 sur les Champs-Élysées. Voilà pour l'essentiel de l'actualité. Très bonne soirée.
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